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0: et nous sommes en direct des studios de Radio Super pour une interview, une fois n'est pas coutume, avec Sommet en Territoire. Et Étienne Russia est là aujourd'hui avec Fanatiki. Et aujourd'hui, ils vont nous parler, ils vont nous présenter cette petite résidence, ce passage de 2 semaines de Fanatiki qui se, sur le territoire qui se conclura en beauté sur scène et pas sur la scène, mais à l'école maternelle de Vertolaye, il me semble, le 9 août. Pas sur la scène, donc, mais peut-être y verrez-vous Étienne grimé en bleu, allongé dans un plat de fruits et de légumes et avec du bleu d'Auvergne. Vous comptez mille et une choses pour une soirée slam, et d'ailleurs, c'est la raison de la présence de Fanatiki, qui est slammer, qui nous vient tout droit de Brazzaville, ou plutôt là tout de suite de Paris, et c'est l'occasion d'un détour sur le territoire. Bonjour à vous deux.
1: Bonjour.
0: Ça fait plaisir de vous recevoir dans ce studio le jour de la fermeture, avant de s'en aller prendre des vacances à droite à gauche. Alors, comment ça s'est passé ces premières semaines, cette première semaine sur le territoire Fan?
2: Ce que je dois avouer, c'est que j'ai déjà un attachement ici, puisque je suis déjà arrivé ici en 2021. Donc, il y a un précédent qui fait de sorte que je puisse m'attacher facilement à Amber, d'autant plus que j'avais été bien reçu. Et les choses n'ont pas changé, je suis toujours bien reçu, pas que par Étienne, qui s'arrange quand même à me montrer, même si je sais qu'il s'arrange à me montrer que le bon côté d'Amber. Mais ce qui est plaisant ici, c'est qu'il y a une communication qu'on ne retrouve pas forcément ailleurs. Il y a cette chaleur qui est propre à Amber aussi. Et il y a cette diversité aussi. Il y a chaque individu qui a son histoire, qui est à l'écoute et qui te parle. Et ça, c'est ce qu'il y a de très intéressant pour une personne qui a l'habitude d'écouter comme moi, parce que je m'inspire de ce qu'on me dit. Je m'inspire aussi de ce que je dis aux autres. Et c'est une expérience que j'aime bien réitérer quand je suis ici. Donc, c'est pour dire que les choses se déroulent très bien.
0: Et alors, une chaleur, c'est peut-être parce que tu es venu à chaque fois sur des mois d'été, sûrement.
2: Non, la première fois, c'était plutôt en octobre.
1: Octobre, oui. Octobre 2021.
0: Ok. Donc, Étienne, bravo à toi de ne pas l'avoir ramené en février ou en mars ou en janvier encore. Sinon on ne parlerait pas de cette chaleur de la même façon. Et alors, la première fois que tu étais venu, c'était pour aussi une action de Sommet en Territoire?
2: Oui, parce qu'il fallait présenter mon bouquin que je venais de publier aux éditions Lattès, Cave 72. Et j'avais également proposé un petit spectacle, c'était une petite prestation de slam à Quinya.
1: À la cure, tout à fait. On embrasse d'ailleurs Audrey très fort.
0: Et là, c'est le grand retour sur le territoire pour le grand itinéraire bis qui a commencé le 6 juin avec David Sassifer, qui était à ta place, Fan, et qui nous a longuement parlé. Ça s'est continué. Peut-être, Étienne, tu peux nous redire ce qui s'est passé depuis ce 6 juin.
1: Bah oui, merci une nouvelle fois de votre invitation et de nous recevoir dans vos locaux pour la deuxième fois depuis le lancement d'Itinéraire Bis. Alors, Itinéraire Bis, c'est un sentier de marche artistique et patrimoniale sur la commune de Vertolaye qui a été développé après un an de travail avec l'ensemble des organisations de la commune. La mairie, plusieurs services de la communauté de communes, l'école, l'association des parents d'élèves, le comité d'animation, l'association de coopération internationale, la société de chasse, le club des boulistes, et il m'en manque évidemment le café comme chez vous, le café associatif de la gare de l'Utopie, etc., etc. Donc toutes les organisations de la commune étaient mouillées, les industries, et donc on a développé tout un sentier de marche qui existe maintenant depuis bientôt 2 mois, qui est parcouru à Vertolaye. La première preuve, c'est qu'il n'y a bientôt plus de dépliants dans les offices de tourisme. Rassurez-vous, il y a du réassort, mais tout de même, il y en avait plus, ce qui est quand même génial. Et puis, on a doublé ce sentier accessible en permanence d'une série de programmations qui avait commencé, comme tu l'as dit Gaston, avec l'invitation lancée à David Siffer, enfant juif caché à Vertolaye entre 1942 et 1945. Et puis ensuite, il y a eu toute une série de programmations, des contes dans le cadre de la fête de la gare qui ont eu lieu dans le wagon de la gare puisqu'il faisait un temps tout à fait pourri. Ce dont ne peut pas témoigner Fanatiki. Il y a eu le bal du 14 juillet, donc on a dansé sur Itinéraire bis. Il y a eu la rando contée dans le cadre du festival de contes Les Contes Sauvages la semaine dernière, qui était superbe, avec le naturaliste Nathanaël Lefebvre et Alain M. le conteur. Et puis nous arrivons maintenant au temps fort poésie d'Itinéraire bis, puisque ce territoire a quand même une spécificité sur la question de l'oralité et de la poésie en particulier, qui est une pratique à laquelle nous tenons particulièrement. Et il nous semblait important qu'au milieu de l'ensemble des organisations vertolayaises qui sont représentées dans ce parcours, il y ait aussi notre spécificité à nous. Et donc nous avons proposé à Fan, qui a très gentiment, et je le remercie très chaleureusement, accepté notre invitation, de revenir en Livre de Forez pour animer 4 ateliers, alors nous les animons ensemble, qui amèneront à 2 soirées la semaine prochaine, le 8 août à partir de 18h30 à la gare de l'Utopie, avec dans un premier temps une conférence d'histoire de Julien Boucher, qui est un historien de l'Université de Clermont-Auvergne, sur les justes parmi les nations en Auvergne. Rappelons-nous effectivement ce que David nous avait évoqué, hein, effectivement la surreprésentation statistique des justes parmi les nations à Vertolaye. Donc en deuxième partie de soirée, on aura la restitution de nos ateliers, des ateliers du sentier, on les appelle comme ça, et nous terminerons par une auberge espagnole qui sont systématiquement des grands moments d'ouverture, d'expansion des estomacs. Et le vendredi, nous aurons une soirée slam poésie assez unique, puisque j'aurai le très grand privilège d'accompagner sur scène Fan, et nous serons tous les deux accompagnés, soutenus, portés par 2 musiciens formidables, Samy Yassine Chanteloz, qui vient de Clermont-Ferrand, et Laurent Sienus, le compositeur ambertois d'aura international. C'est la classe.
0: C'est vraiment la classe. Et donc c'est bien vendredi prochain, le 9 août, à l'école maternelle, dans la cour de l'école maternelle. C'est ça.
1: Bah oui, c'est ça. Il nous semblait important
0: en toute modestie, on prend l'endroit le plus important, le plus beau de la ville, quoi.
1: Ah, le plus beau, sans doute. Sans doute. Et effectivement, il nous semblait que c'était important aussi d'aller reconquérir un endroit où on ne va pas si souvent que ça, notamment si on n'a pas d'enfants. Et même si on en a, en fait, souvent, on les attend à la sortie de la cour. Et donc, c'était l'occasion aussi de redire aux enfants vertolayais qui ne partent pas en vacances que cette cour qui est municipale, elle leur appartient aussi en dehors des périodes scolaires, et de leur offrir la possibilité d'y retourner. Donc effectivement, on s'empare d'un lieu inhabituel de programmation artistique, et c'est joyeux.
0: Et on pourra vous y entendre, tu parlais d'oralité et de poésie, et ça tombe bien parce que le slam c'est ça, c'est de l'oralité et de la poésie. Et qu'est-ce que, Fan peut-être, comment est-ce que toi tu décrirais le slam? Qu'est-ce que c'est pour toi le slam?
2: Déjà, les mots les plus simples ont été énoncés, oralité, poésie. Et s'il faudra aller au-delà, j'ai tendance à dire que le slam, c'est tout, c'est notre quotidien, c'est un mouvement, c'est un état d'esprit, c'est le partage, l'altruisme. En gros, tous les adjectifs et tous les noms positifs qu'on peut trouver. Et c'est la bonne ambiance, c'est tout ce qu'il y a de meilleur en l'humain. Et c'est ce qu'on extériorise, en fait. Et justement, à travers des mots. Et pas qu'à travers des mots, mais aussi à travers des gestes, à travers la musique, à travers des sons. Il y a toute cette composition-là qui finit par donner une certaine forme que l'on pourrait qualifier de slam. Et ce qui est intéressant, c'est que plus on avance dans le temps, plus le slam devient métamorphe. Le slam prend plusieurs formes. Et que ce soit dans l'oralité tout simplement ou même dans une forme de littérature aussi, parce qu'on peut aussi lire du slam. Et c'est ce côté hybride qui fait d'ailleurs que le slam se répande partout, qu'il investisse tous les lieux, tous les esprits. Et ça, c'est ce qu'il y a de très intéressant dans l'exercice même du slam.
0: Et alors, moi, le slam, on a cette vision-là en France, de quelques slammers très connus des années 2000. Il me semble qu'avant cela, je n'en avais pas beaucoup entendu parler. Et pourtant, quand je vois ce mot slam, j'imagine un peu quelque chose qui tape, quelque chose qui vient taper et qui met un grand coup. C'est une porte qui se ferme dans un grand courant d'air. Est-ce que ça vient percuter des choses? Parce qu'on a cette image quand même de texte qui est lu et sur de la musique plutôt qui accompagne, qui n'est pas trop présente pour laisser de la place à la voix. Qu'est-ce que ça vient percuter le slam par ses textes ou la façon de le présenter?
2: Alors, le slam nous percute à bien des endroits, dans bien de dimensions. S'il faut rester dans la morale, le slam vient choquer déjà puisque j'ai parlé de bonne humeur, de ce qu'il y a de positif en l'humain, qui s'exprime d'ailleurs à travers le slam. Donc le fait que nous puissions faire la propagande de l'amour, et je me permets de le dire, faire la propagande de l'amour, de l'unicité, du vivre ensemble, et quelquefois ça vient choquer, d'autant plus qu'on le dit avec beaucoup de poésie, beaucoup de simplicité et d'humilité. Et surtout qu'on assume aussi ce côté naïf et candide. Donc en cela, à un moment donné, le slam peut choquer, d'autant plus qu'on avance quelquefois dans des sociétés où on a tendance à trouver toutes ces belles paroles-là, toutes ces recommandations positives comme étant dépassées. Donc nous, on revient un peu avec, j'ai envie de dire, de la belle parole, de la bonne parole, comme de l'évangélisation, voilà. Donc on vient évangéliser l'amour, le vivre ensemble, le bien-être, mais aussi, j'ai envie de dire d'une certaine manière, l'immaturité, parce qu'il est bien d'être immature. Et c'est ça aussi le côté choquant du slam, c'est qu'on prend plaisir, on s'amuse à dire des choses. Et c'est dans cette immaturité que naît une certaine profondeur et qu'on réussit à avoir accès aux consciences de certaines personnes. Mais Étienne a forcément des choses à dire aussi. Mais avant cela, il y a un aspect aussi très important que j'aimerais souligner. Pourquoi est-ce que ça claque? Parce qu'il y a aussi des sonorités. Comment est-ce qu'on réussit à trouver un équilibre entre message et sonorité? Parce que quelquefois, dans l'usage même de la poésie, soit on privilégie le son, soit on privilégie le texte, et rarement les deux. Mais le slam est conçu généralement de façon à ce qu'il y ait un équilibre entre les sonorités, le son, le geste artistique, l'esthétique, et aussi la profondeur. Donc, que l'on retienne des propos qui ont été dits, même 2 ans plus tard.
0: Et oui, Tienne ? Tu voulais rajouter quelque chose?
1: Bon, peut-être 2 choses. La première, c'est revenir sur l'histoire du slam. Hein. Le mouvement slam, il est dans les années 60 aux États-Unis, avec des gens qui veulent dépoussiérer la poésie et qui, du coup, se réunissent dans des bars pour dire des textes à voix haute qu'ils ont écrits sans musique. Et effectivement, la base de ce mouvement... Parce que c'est vraiment de ça, c'est des gens qui se réunissent pour boire des coups en écoutant des poèmes. C'est ça le slam. En tout cas, ça c'est l'origine. Après, tu as raison, slam, de dire que fan, tu vois, j'introduise slam. Tu as raison, fan, de dire que ça devient vraiment métamorphe. Toutefois, cette origine, elle est très belle, elle est très forte et pour moi, elle est puissante parce que tout d'un coup, c'est vraiment un faire collectif. C'est pas. C'est pas vraiment ça d'avoir des artistes très identifiés qui en font commerce. Ça, c'est pas quelque chose me semble dans l'essence du mouvement slam et qui, sous certains aspects, me semble même assez regrettable parce qu'il a tendance à cacher la réalité d'un mouvement. Et par ailleurs, pour ce qui est du slam au Congo, ça a été vraiment la source numéro 1 de l'existence même de ce même territoire, je pense qu'on peut le dire, puisque sans la rencontre des slameurs brazzaquinois, particulièrement des brazzavillois en plus, et je pense à toi, Fan, je pense à Gershom Gobong qu'on a déjà invité et qu'on réinvitera,
0: Brazza quinoa, ça veut dire...
1: C'est de Brazza et de Kin.
0: Brazza et Kinshasa, et Kinshasa. Qui vous le disiez juste avant, sont les deux capitales les plus proches.
2: Exactement.
1: C'est ça, et puis avec une facilité de déplacement d'une ville à l'autre, avec des laissez-passer qui s'obtiennent assez facilement à la frontière pour les habitants des deux villes qui peuvent aller trois jours dans l'autre. Et du coup, il y a des grandes communications entre les deux scènes slam de ces deux pays. Et je dois dire que moi, je n'avais jamais vu, avant de vivre au Congo, des jeunes se réunir, des jeunes de 12 à 40 ans se réunir chaque fin de semaine pour dire à voix haute des poèmes en langue française qu'ils avaient écrits et célébrer ensemble ce simple fait de dire sur scène des poèmes que nous avions écrits. C'est ça le sujet. Le sujet n'est pas la qualité, même si effectivement on apprécie hein, la maîtrise de la langue, la virtuosité de certains textes. Mais le sujet, tout ça c'est secondaire. Le sujet, c'est simplement d'écrire un texte, de venir sur scène, de le dire, et pour ça, de recevoir une bière offerte.
2: Surtout ça.
0: Donc l'histoire du slam a finalement continué partie des États-Unis pour aller au Congo. Comment et pourquoi c'est arrivé et pourquoi ça a autant de succès là-bas, parce que par exemple, moi j'ai vu des soirées open mic, mais pas des soirées slam. Je n'ai jamais connu ça. Pourquoi c'est arrivé? Pourquoi ça a tant de succès à Kinshasa, à Brazzaville?
2: Alors, à Brazzaville, le slam arrive précisément en 2007.
0: Ah oui, 2007.
2: Oui, en 2007. Mais ça passe d'abord par Pointe-Noire, qui est la capitale économique du Congo. Et donc, c'est un slameur lillois qu'on appelle Loïc Bonimar qui vient animer des ateliers sur la demande de l'Institut français de Pointe-Noire. Ce slameur anime des ateliers d'un mois et à l'issue de ces ateliers, il décide de créer donc l'association Style Oblique. Et une fois que l'association naît, à ce moment, les acteurs même de cette association décident de répandre le slam partout au Congo. Donc, ils ont tout fait, des pieds et des mains, pour vulgariser le slam. Et ça a été facile parce que nous sommes un peuple d'oralité. On a toujours privilégié l'oralité que l'écrit. Et donc, ça a été très facile pour nous, d'autant plus qu'on se laisse facilement toucher par les émotions, par la façon dont on fait usage des mots. Donc, il y a toute cette beauté qui émane même de l'oralité, qui nous touche facilement, on en est très sensible. Et voilà comment est-ce que lorsque on finit par répondre la pratique du slam au Congo, mais il y a bien des jeunes qui se retrouvent aussi parce que nous avons tendance à nous confier très facilement au Congo. Et j'ai tendance à dire que c'est simple, c'est certainement dû à la chaleur. Il fait tellement chaud que voilà, on va tout de suite vers l'autre. Et dans cette manie que nous avons de nous confier aux autres, nous conduit aussi à dire des textes au profit de l'autre, en fait. Pas que pour soi, mais on dit des textes pour l'autre. Et en disant des textes pour l'autre, il y a une forme de thérapie là qui se met en place et on finit par se sentir bien nous-mêmes. Donc, il y a des confessions qui se font là. Donc, on a vraiment l'impression de se retrouver dans le bureau d'un psy. Donc, prendre une scène, c'est un peu comme s'allonger dans un canapé et puis raconter toute sa vie devant un psy. Donc, il y a vraiment une thérapie là qui se met en place. Et ce côté chaleureux, on s'y attache énormément. Et c'est pourquoi on a adopté le slam très facilement. Au début, on le pratiquait exclusivement en français. Et bien plus tard, on s'est mis à le pratiquer aussi dans nos langues, que ce soit en Kituba, en Lingala, en Lari. Et quelquefois, on ne s'est même plus à combiner toutes ces langues-là dans un seul texte. Et facilement, ça s'est répandu aussi à Kinshasa parce qu'à un moment donné, grâce à Internet, il y a des auteurs comme Souleymane Diamonka, comme Grand Corps Malade, Négus, Gaël Faye, qui ont su répondre aussi, qui ont su donner le goût du slam à certains jeunes en Afrique. Et le fait que ce soit aussi médiatisé, je pense que ça a contribué aussi à susciter un énorme succès. Parce que quand ça vient d'ailleurs, quand ça passe à la télé, forcément on juge que c'est beau. Et donc, à partir de là, il y a cette appropriation. On y a inclus aussi nos tendances culturelles. L'idée même que nous, nous avons de l'oralité qui a fini par imprégner justement la pratique du slam.
0: Et aujourd'hui, au 1er août 2024, il fait très chaud. Il a fait très très chaud ces derniers jours. Est-ce que la chaleur, vous avez l'impression qu'elle a aidé sur les premiers ateliers ? Est-ce que fan, j'imagine que oui, bien sûr, et tu vas nous dire lesquels elles sont. Quelle différence tu vois entre un public brazzavillois et un public vertolaillais ?
2: Alors, ce qui est vrai, c'est qu'à chaque rencontre, il y a un public différent. Que ce soit à Brazzaville, que ce soit n'importe où dans le monde, du moins par où je suis passé, chaque public est différent. Même quand on repart dans la même ville, le public n'est jamais le même. Même quand on a affaire aux mêmes personnes, le public n'est jamais le même. Je m'explique. Parce que le slam, disons que la scène slam en elle-même est une expérience. Et c'est une expérience qui regroupe plusieurs individus. Et donc, chaque individu vient avec sa sensibilité et qui peut dépendre aussi de son humeur. Si ma femme m'a plaqué et que j'aille assister à un spectacle d'Étienne Russias, bon, Russia plutôt, s'il se permet de dire un texte dans lequel il raconte comment est-ce qu'un homme s'est fait larguer par sa petite amie, j'aurais une certaine sensibilité à ce texte-là. Donc, forcément, je serais touché. Soit je serais en colère, soit je serais très émotif, je vais pleurer et j'irai lui dire merci. Mais dans tous les cas, je serais touché. Mais quand il dira un autre texte, très joyeux, bien plus joyeux que ça, tel qu'il en a l'habitude d'ailleurs, je recevrai aussi ce texte-là différemment. Donc, l'impact ne sera pas le même. Et c'est pourquoi on doit aussi voir chaque scène comme étant des expériences. Et je pense même qu'il y a Grand Corps Malade qui a dit un jour qu'il y a autant de slam qu'il y a de slameurs, de scènes de slam et de public de slam.
0: Et oui, Étienne ?
1: Ben oui, j'allais dire que effectivement c'est important ce que tu dis à la fin, le public est déterminant. Parce que la grande différence, c'est les publics de Kinshasa et de Brazzaville ne sont pas des publics qui restent assis sur une chaise pendant 1h30 à écouter religieusement un spectacle. Ce sont des publics qui réagissent, qui, s'ils n'aiment pas, vont se mettre à crier « C'est nul !» au milieu du spectacle. « Tu joues mal !» si le comédien principal est mauvais. ou alors vraiment à se moquer de lui, quoi, vraiment, en disant « Mais je suis meilleur que toi !» Et donc, c'est vraiment
0: la
1: très commun.
0: La critique est en direct.
2: Voilà.
1: Non, c'est vraiment alors, effectivement, pour certains spectacles, c'est très violent ce qui peut se passer. Mais une fois qu'on l'accepte, en fait, c'est vraiment du spectacle vivant. Où du coup, on joue devant un public, mais le public il n'est pas derrière un quatrième mur, il n'attend pas, il est là, il est en permanence présent. Et là, la pratique slam rencontre ce public-là, ce qui me semble aussi être une des raisons du succès, c'est tout d'un coup la place qui est donnée au public. C'est-à-dire que quand un texte nous plaît, tout d'un coup, le public, on attend de lui qu'il réagisse hein, et qu'il applaudisse la petite virtuosité de vocabulaire.
0: Comme un geste technique au milieu d'un stade de foot.
1: Ouais, absolument, c'est ça, tout à fait. Et en fait, le public a sa place. Le slammer, il joue avec le public, il lui parle. Et donc, il y a vraiment... tout d'un coup, c'est la célébration, ça s'inscrit, je pense, dans une multiple dynamique qui est effectivement cette tradition de l'oralité dont tu parlais, et puis aussi un comportement des publics. Et je pense qu'il y a là une grande différence entre... entre les publics que tu peux être amené à rencontrer, c'est globalement la réception de toute proposition n'est pas la même. Parce que les publics brazzavillois n'ont aucun problème à dire qu'ils ne veulent pas ça, ils veulent autre chose. Et quand on conduit des ateliers, avec ma modeste expérience, j'ai toujours eu ce sentiment de devoir être tout en permanence sur une corde avec un public qui dit « Ah non, ton atelier, c'est bon, ton exercice, j'ai déjà fait, là, ça va, ça suffit. » Alors que ce n'est pas du tout quelque chose qu'on peut avoir ici. Et en même temps, nous avons vraiment... allez, je vais défendre un peu le public vertolaillé en disant que lui, il est ponctuel. et enfin, nous avons vraiment travaillé pour t'offrir un public lors des ateliers qui soit vraiment un public représentatif de l'ensemble des partenaires de Semer en Territoire. Et donc, il y a là des publics accompagnés par l'ADAPEI, des publics qu'on a rencontrés via le CLIC. Donc, le CLIC, c'est le centre d'animation pour les personnes âgées autonomes. Il y a là des publics qu'on a rencontrés par le passé en travaillant main dans la main avec le service de médiation en santé. Donc, avec plein de publics qui viennent, qu'on les a rencontrés parce qu'ils étaient bénéficiaires de différents dispositifs socioculturels ou culturels ou sociaux ou sociomédicaux, qu'ils ne le sont plus forcément d'ailleurs, et qu'on continue en fait, nous, à rencontrer dans nos ateliers. On a vraiment justement travaillé sur cette mobilisation afin d'avoir un public qui offre une véritable diversité de ce que sont les habitants de notre livre de Forez.
0: Et alors, qu'est-ce que ça a donné, ces premiers ateliers? Vous êtes à combien? Un, deux ateliers?
2: Oui, nous sommes à notre deuxième atelier.
0: À votre deuxième atelier, qu'est-ce que ça a donné sur le... Est-ce que c'est le même public pour chaque atelier, d'ailleurs?
2: Oui, c'est le même public. On a les mêmes participants.
0: Et alors, qu'est-ce que ça donne à voir? Qu'est-ce que ça donne à écouter? Qu'est-ce que ça donne à slammer?
2: Alors, ça donne des promesses, puisque nous travaillons énormément sur les images, sur la sonorité, aussi sur le non-sens. Comment réussir à extirper la beauté de soi sans pour autant se prendre la tête, sans pour autant être calculateur, même si, qu'on le veuille ou pas, dès lors qu'on pose un geste esthétique, d'une manière ou d'une autre, il y a un calcul. Et donc ça fait que c'est une expérience très, très, très bonne pour moi, puisque on dit qui enseigne s'enseigne. Donc non pas que j'enseigne à qui que ce soit à apprendre à écrire un texte, parce que je sais que nous avons cela en nous, tous sommes capables d'écrire un texte. Et moi, tout ce que je fais, c'est juste aider les autres à se mettre dans des dispositions de créativité et d'imagination. Parce que la logique peut constituer un frein à la créativité. Donc, on travaille surtout sur le non-sens, une façon de s'opposer à la logique et que du désordre, justement, puisse naître quelque chose de beau, que du désordre puisse naître une étoile, quelque chose qui brille.
0: Et alors, oui, Étienne ?
1: Effectivement, je pense qu'un des principaux résultats, c'est celui de combattre la feuille blanche. Et se dire que la logique, elle nous fait penser que c'est très difficile, et c'est vrai, d'écrire un texte si on part de rien. C'est effectivement très difficile. Et donc, en suivant une proposition d'exercice que nous donne Fan... Globalement, on se rend pas compte. L'idée, c'est d'un peu de, comment on pourrait dire, de détourner la logique le temps qu'on écrive, mmh, et ensuite de la ramener sur le texte écrit pour dire, bah tu vois, tu l'as fait. C'est un peu ça l'idée. Et donc, avec quelques astuces. Et effectivement, tu as raison de dire que il s'agit pas d'instruire ni d'éduquer à l'éducation, à l'écriture, mais simplement de dire, bah on va vous donner quelques petites astuces pour commencer, parce qu'une fois que vous êtes capable d'écrire quelques lignes, alors vous pouvez en rajouter quelques autres. Exactement. Et encore quelques autres, et donc vous êtes capable d'écrire. Et ça fait qu'après la première session, on a déjà un recueil de plusieurs pages, qu'on aura la même chose après la deuxième, et qu'en fait on aura des dizaines de pages de texte écrits ensemble à la fin de la session. Et peut-être, si tu es d'accord, cher Gaston, que nous pouvons demander à Fan de nous lire un court texte écrit dans le cadre des ateliers.
0: Tout à fait d'accord.
2: Alors... Sur un carnet, les larmes sont pleines de fraîcheur. Il n'y a pas d'âge, pas d'heure. Elles ont attendu trop longtemps ou trop tôt, sans laisser de traces. Un silence passe sur l'îlot. L'aiguillage courbe la vie au loin. Les étoiles grimpent avec elles dans le train, guident le regard vers l'intérieur. Arriveront-elles à l'heure?
1: C'est beau, hein? C'est une des participantes des ateliers qui a écrit ça. Que...
0: Wow, on aimerait beaucoup.
2: Ça promet une très belle restitution pour le 8.
0: Oui, donc la restitution, ce sera le 8. C'était tellement beau, j'étais en train de... Déjà sur l'aiguillage qui courbe. qu'est-ce que tu as l'impression que les gens veulent exprimer en France? Est-ce qu'il y a des sujets? Est-ce que tu observes des sujets qui ressortent sur lesquels partent les gens? Est-ce que les gens parlent des JO, de la politique gouvernementale française, de la météo, ou alors du très beau salon de coiffure de Nathalie Coiffure à Vertolaille?
2: Bon, ce qui est vrai, c'est que jusqu'ici, chacun de nous est très intime. Donc il y a des sujets très intimes qui sortent de là. Pour l'instant, c'est avec une certaine pudeur. Et le propre même du slam aussi est de faire de sorte que les gens s'ouvrent petit à petit. Donc nous sommes encore à notre deuxième atelier. Parce qu'en vrai, on apprend à se connaître, même si je considère que dès le premier atelier, une fois que nous nous sommes dit nos noms et que nous avons partagé une carafe d'eau, on peut déjà considérer qu'on est proche, qu'on est amis et qu'on est intime. Mais cette intimité aussi se fait petit à petit, se trace ou se forme petit à petit, parce qu'il y a l'intimité qu'on peut créer avec l'autre et aussi l'intimité qu'on peut créer avec soi-même. Être capable de se parler à soi-même. Et c'est ce que les participants sont en train de faire actuellement. Donc il y a des sujets très personnels que l'on évoque, qui touchent et qui en même temps qui amusent. Et ça c'est formidable. Lorsque je me retrouve face à ça, j'ai toujours du mal à accepter cela. Toujours du mal à me rendre compte qu'en face de moi, il y a autant de personnes qu'il y a de singularités, qu'il y a d'histoires. Chacun est une histoire et chacun raconte son histoire petit à petit. Aujourd'hui, c'est un paragraphe. Demain, c'est un autre. Après-demain, on en aura un autre. Et c'est tout ça qui va constituer le texte ou le rendu final pour chaque participant. Donc actuellement, je ne peux pas me permettre de me prononcer parce que je sais que les participants nous réservent des surprises.
0: Il doit y avoir quand même extrêmement beaucoup de banquettes lors des ateliers de semer en territoire pour ces ateliers de slam, puisque j'ai l'impression que c'est vraiment aller chez le psy et que chez le thérapeute et que Fan est là en train de prendre des notes, d'écouter, d'amorcer quelque chose et que c'est parti.
1: Non.
0: Non, pas de banquette.
1: Ouais, parce voilà. que je pense que c'est pas une thérapie. Justement, nous ne sommes pas des art-thérapeutes. Et en fait, l'art-thérapie, elle peut être soin quand elle est dans un cadre institutionnel. Nous travaillons très souvent avec le département d'art-thérapie de l'hôpital Sainte-Marie de Clermont-Ferrand. Nous allons aller visiter ensemble mardi après-midi avec Fan. Et justement, soyons vigilants à cet endroit-là. C'est-à-dire qu'effectivement, on se rend compte que ça fait beaucoup de bien, mais ça ne soigne pas. Par contre, effectivement, ça permet des rencontres. Ça, c'est une des participantes qui l'a écrit ce matin, où elle parle d'itinéraire bis. Elle dit, en fait, ça permet des rencontres. Elle ne dit pas c'est un sentier, elle ne dit pas ça. C'est justement, en fait, c'est une excuse. Et ça, je crois que c'est un peu ma pratique artistique, elle est là. C'est que c'est une excuse à la rencontre et au faire ensemble. Et toute l'idée, même dans les différents exercices que nous mettons en place, c'est réussir à construire une banque de textes qui est effectivement écrite par la multiplicité des voix singulières, mais qui constitue un commun. Et en fait, c'est réussir à faire groupe tout en respectant les individualités de chacun, mais quand même qu'il y ait cette dimension-là qui soit supérieure à ces individualités. Et donc, non, il n'y a pas de banquette. Par contre, il y a des banquets. Et ça, c'est important. C'est effectivement de réfléchir aussi. Fan, tu fais bien de le dire, c'est qu'on se marre. En vrai, on se marre. Il y a des moments où c'est très beau et juste on ferme les yeux, on fait « Oh là là, mais qu'est-ce que c'est beau !» Il y a des moments où on est là avec des larmes aux yeux, on se dit « Je suis hyper ému !» Et puis il y a des moments, vraiment, on se fend la poire, quoi. Et ça, c'est important parce que c'est l'ensemble de ces émotions qu'on vit ensemble qui font qu'ensuite, on pourra s'en reparler, on s'en souviendra et on aura ça comme notre passé ensemble et notre passé commun. Voilà, donc pas de banquette, mais des banquets. Boum.
0: Un bon slogan de manif.
1: Absolument.
0: Pas de banquette, mais des banquets. Et puis le banquet, ce sera bien sûr le 8 août à la gare de l'Utopie, à partir de 18h30, avec une conférence de Julien Boucher. Qu'est-ce que je voulais dire après ça?
1: Qu'il y aura une auberge espagnole. Et donc, tu as bien raison, on va faire banquet le soir. Wouh ! Pas de banquette, mais des banquets. Pas de banquette, mais des banquets. Ça y est. J'ai trouvé mon nouveau slogan préféré.
0: Donc les ateliers, eux, sont complets. Donc non, les ateliers ne sont pas complets. On peut encore un peu venir aux ateliers.
2: Bien sûr.
0: Et alors, quand est-ce que ce sera? Où est-ce que ce sera?
2: Le prochain atelier, c'est mardi.
1: Mardi 6 août, de 9h30 à 12h30 à la gare de l'Utopie. Et il restera un encore. Ça sera possible de venir même au tout dernier. Vous venez. le jeudi 8 août de 9h30 à 12h30. Et ensuite, il faudra être avec nous, sur scène, pas sur scène, on verra bien. En tout cas, le jeudi soir à partir de 18h30 à la Gare de l'Utopie.
0: Et pour en revenir, parce que si vous n'en avez pas eu assez à ce moment-là, il y aura le 9 août dans la cour d'école maternelle de Vertolaille, qui est à quel niveau dans le bourg ?
1: Ah, c'est un petit peu au-dessus de la mairie. Si on remonte la rue principale, on tombe dessus. Voilà, un peu en dessous du garage Moulin. À l'embranchement entre la rue de l'église, la rue de la Combette et la rue de la mairie. Je ne sais pas trop comment le décrire. Si on arpente Vertolaille à pied pendant plus de 2 minutes 30, on est sûr de tomber dessus.
2: Moi, ça me fait penser à la façon dont on oriente les gens à Pointe-Noire. Parce qu'on n'a vraiment pas d'adresse. Bon, ce n'est pas qu'on n'a pas d'adresse, mais c'est juste qu'on ne les connaît pas, donc on ne les mémorise pas. C'est juste que quand on veut situer quelqu'un, on va lui dire, bon, écoute, tu vois tel arrêt, tu vas tout droit, et puis tu verras un arbre peint en blanc. Et une fois que tu passes l'arbre, tu comptes deux propriétés. À la troisième, tu prends la gauche. Donc, si ce jour-là, on a coupé l'arbre, t'es mal barré.
0: Bon, j'espère qu'ils n'auront pas tout coupé les arbres à Vertolaille ce vendredi 9 août pour la restitution avec Laurent Sinus, Samy Yacine, de Sommet, de Étienne et de Fan, donc Atiki. Est-ce que les textes que vous allez lire sont des textes personnels ? Ce sont des textes que vous avez écrits ensemble ?
2: Oui. Des textes que nous avons écrits chacun, et puis des textes que nous sommes en train de coécrire. Donc, il y aura, on va dire, une belle complicité. Donc, c'est ce qu'on peut promettre aux gens.
1: Absolument. Mais on ne va pas les lire. On va les déclamer. C'est toute l'astuce.
2: Voilà.
1: Parce qu'en plus, on les apprend pour ça. Donc, c'est encore une mission supérieure. Je m'engage là, et je t'engage aussi en plus. Hein. Tu n'étais peut-être pas préparé à ça. Non, non.
0: Donc c'est apprendre par cœur.
1: Absolument.
0: Déclamer, c'est apprendre par cœur. Et
1: pour justement avoir encore plus insisté sur la dimension du jeu. Alors bon, c'est vrai que dans les scènes slam, la lecture n'est pas interdite du tout. Et vraiment, il n'y a aucun problème avec quelqu'un qui viendrait lire un texte. Mais je trouve effectivement que l'apprentissage, c'est encore s'élever à une dimension de plus. Quoi. C'est tout d'un coup, on est tout absorbé au jeu avec le public et à lui raconter les yeux dans les yeux ce qu'on est en train de dire. Et puis lui laisser la place aussi, être capable de jouer. On commençait un texte, s'arrêter parce qu'il y a une petite fille qui passe sur le bord. Du coup, orienter tous les regards du public qui la regarde avec nous. Et puis reprendre juste ensuite. Et c'est s'offrir tout ça. Donc il y a effectivement un autre exercice dans ce que nous allons essayer d'offrir. Un autre exercice que la lecture qui sera sans doute le support principal de la restitution.
0: Et est-ce qu'on peut avoir un avant-goût de cette soirée du 9 août et du 8 août d'ailleurs sur Radio Super? Alors on ne pourra pas diriger les yeux vers la petite fille qui passe puisque nous sommes à la radio, mais nous pouvons écouter Fan ou Étienne. Étienne fait des grands gestes avec les bras en direction de Fan. Donc j'ai l'impression que ça veut dire que Fan va devoir s'y coller.
2: C'est ça. Alors.
1: Moi, je m'esquive toujours. Je suis très fort pour ça.
0: Pas de pub sur Radio Super, mais c'est l'heure de la déclame.
1: Ah, excellent.
2: Il est des évidences qui ne se constatent pas, comme des torts à l'origine de nos douleurs endogènes, ou le tempo du mépris sur lequel le cœur de l'homme bat, qui fait de l'amour une anomalie dans nos gènes. Pour en déceler l'épine, j'ai dû chercher les signes. J'avais le sentiment d'investiguer au mauvais endroit, que la quête devrait se faire hors des sphères du tangible, loin de ce que les yeux offrent à croire et pour lesquels on flamboie. Pas d'autre choix que de contraindre mon esprit à une transcendance, puis caresser une perception métaphysique de l'existence. Courir, courir, réatteindre la pertinence, courir, courir pour en révéler le sens, échapper à l'inconfort d'une identité tourmentée, être submergé d'innocence et ne voir en l'autre que beauté, faire de chaque jour la quête d'une cohésion égarée, prier pour que se taise le racisme à tout jamais, prier encore, prier toujours, prier à son écorche et la foi, prier parce qu'on aura oublié d'aimer et de marcher droit, congédier Dieu du théâtre des abominations et inférer que lui aussi peut s'indigner de sa création. Je suis une trace, un héritage, une voix. Merci.
0: Bravo. Et alors maintenant, il faut imaginer ça avec en plus la guitare de Sami Yassine ou de le violon de Laurent Sinus.
1: Oui, ça donne envie. Ça donne très très envie.
0: Mmh. Et alors, on n'en a pas parlé, mais on peut peut-être parler de ton parcours fan, de ton itinéraire qui a amené ton illustre personne jusque dans le studio de Radio Super aujourd'hui. Comment tu es tombé, toi, dans le slam? Ou comment le slam t'est tombé dessus?
2: Alors, à une certaine époque, j'avais quoi, 20 ans à cette période-là. J'avais tendance à tromper mes parents en leur disant que je me rendais à l'école. Et déjà, j'exhorte aux gens de ne pas reproduire cela. Donc, je trompais mes parents. Je leur disais que je me rendais à l'école alors que j'allais... Parce qu'on n'avait pas cours, déjà, le samedi. Et j'allais faire la fête.
0: Ne faites pas pareil, sauf si vous voulez devenir un excellent slam.
2: Et puis, il y a eu un samedi auquel nous n'avions pas d'argent. Et ce jour-là, on s'ennuyait un tout petit peu avec des potes. Et là, il y a une très bonne idée qui a surgi. Il y a un ami qui a proposé que nous nous rendions à l'Institut français de Pointe-Noire. Bon, à l'époque, ça s'appelait Centre culturel français. Et quand on lui pose la question pour quelle raison, il nous répond qu'il y avait des ateliers de slam qu'on y animait. Slam, ça ne me parlait pas tellement. Nous sommes en 2012. Le slam ne me parlait pas. Et pour me convaincre, il me dit... Il y a des jolies filles à l'atelier. Je lui dis, mais tu aurais dû commencer par là. Et voilà comment je me retrouve donc à l'Institut français. Il y a un monsieur qu'on appelle Gilles Douta. Il est l'un, on l'appelle le père du slam. Il est l'un des meilleurs au Congo. Il a dit un texte intitulé « La main ». C'est un texte simple et profond. Lorsque je l'ai écouté dire son texte, je me souviens que j'avais des frissons et je m'étais promis de faire comme lui, sinon mieux que lui. Et voilà comment, juste en écoutant son texte, j'ai éprouvé l'envie de dire les miens. Et voilà comment je me suis fait régulier aux ateliers de slam pour apprendre le code, la méthode, la technique. Et petit à petit, je me suis laissé emporter par... par ce tard. Et puis, j'ai fait mon petit bout de chemin et voilà comment je pars de Pointe-Noire, puisque ça se passe à Pointe-Noire, donc je pars de Pointe-Noire pour Brazzaville. Brazzaville, Paris, Paris, Ambert.
0: Le chemin est court, finalement, jusqu'à Ambert.
1: Ambert comme une consécration. Et ça, c'est pas rien. Non, et puis, on peut dire que Fan, aujourd'hui, il est président de l'association Style Oblique, qui est ce collectif qui continue de multiplier les ateliers un peu partout au Congo et qui continue de proposer à des jeunes de s'engager dans l'écriture, d'avoir accès à des scènes, en fait, parce que c'est ça le grand sujet, c'est pas tellement d'avoir accès à l'écriture, ça tout le monde peut le faire, mais c'est surtout d'avoir accès à des rendez-vous publics pour dire des textes et pour vivre ces premières expériences qui sont si fortes, d'écrire un texte dont on n'est pas sûr, d'avoir l'incitation à monter sur scène, de le lire et de se voir célébrer pour ça. Et ça, c'est important. Donc, au-delà de simplement ton parcours artistique, il y a aussi un parcours associatif qui est vraiment précieux. Donc, merci pour ce que tu fais, où tu le fais, et merci pour ce que tu fais ici aussi.
2: Merci, Étienne.
0: Et alors, 12 ans plus tard, donc, est-ce que c'est devenu ta profession ?
2: Oui, je vis exclusivement de slam et de romans. Comme quoi, c'est une prise de risque quand même, parce que j'ai décidé de tout lâcher, rien que pour me consacrer à l'art, donc faire un métier que j'adore. Puisqu'il y a un ami qui m'avait dit, bon, qui n'avait fait que répéter une citation, « Lorsqu'on fait ce qu'on aime, on ne travaille pas, on s'amuse. » Et pour moi, l'idéal était que je passe ma vie à m'amuser. Et lorsque j'ai pu gagner mes premiers sous, grâce à une prestation de slam qui n'avait duré que 2 minutes, j'avais été payé, j'avais reçu 75 000 francs, et ce qui peut donner quelque chose de 110 euros, autour de 110 euros. Donc pour 2 minutes sur scène, on me paye 110 euros. Et là, je me souviens que je m'étais dit, je peux très bien gagner ma vie. Hein. si j'ai deux prestations par mois,
0: en une journée.
2: Ben voilà. si j'ai deux prestations par mois, ben, je vis comme un pacha, quoi. Et ce qui m'a le plus poussé à avoir ce parcours, c'est parce que je prenais aussi beaucoup plaisir à animer des ateliers. Et ça, c'est une chose que j'adore le plus. Et peut-être même plus que prendre la scène. Lorsque j'anime des ateliers, c'est une expérience. Chaque fois, c'est une expérience nouvelle pour moi. J'apprends toujours des choses. Je découvre toujours des choses. Et je prends énormément de plaisir à constater la beauté surgir des autres. Vraiment à des endroits inattendus, à des moments, à des instants inattendus. Et ça, lorsque je conclue ces ateliers, je sors toujours de là avec un sentiment d'insatisfaction parce que je me dis ça aurait pu durer un peu plus longtemps. Mais bon, chaque chose a une fin. Et voilà comment je bâtis mon petit parcours. C'est sûr. Et même quand on essaie de voir mon CV, j'ai plus d'ateliers à mon actif que de scènes. Et c'est une chose que j'adore le plus. Voilà pourquoi au pays, je m'arrange à animer des ateliers bénévolement, même si pour pouvoir le faire dans le temps, pour pouvoir faire durer dans le temps, je dois quand même prendre chez les riches pour pouvoir donner chez les pauvres gratuitement. Donc, je me comporte un peu comme Robin des Bois. Donc, quelquefois, on va dans des institutions privées qui ont énormément de sous. On se fait payer par ces institutions-là. Et ensuite, quand on va dans des écoles publiques ou des écoles privées qui n'ont pas de sous, à ce moment, on investit ces écoles-là et on anime des ateliers gratuitement. Donc, ce sont des fonds qu'on va prendre ailleurs et qui nous permettent de, quand je dis nous, donc je parle aussi de l'association, qui nous permettent de déplacer les personnes, les slameurs que nous engageons, que nous envoyons dans les écoles.
0: Donc, du côté de Brazzaville aussi, ça sème en territoire.
2: Exactement.
0: Alors, on peut dire la même chose de cet entretien. Ça aurait pu durer plus longtemps, mais tout a une fin. Est-ce que vous avez une dernière chose à rajouter avant qu'on se quitte, avant de vous laisser repartir vers Tolaï ou vers d'autres ateliers ?
2: Tout ce que je peux dire, c'est que... Venez le mardi, oui, mardi 6 août, donc venez le mardi 6 août à la gare de l'Utopie pour des ateliers de 9h30 à 12h30. Venez également le jeudi 8 août aux mêmes heures de 8h30 à 12h30 et à partir de 18h30 pour la restitution. Et venez également le 9 pour... un grand moment de détente, un grand moment d'amusement, pour un grand moment d'expérience, je pense qu'il sera inoubliable. Parce que ce qu'on vous réserve, je ne veux pas dire que vous ne l'avez jamais vu, mais ce qu'on réserve sera grandiose. Sera grandiose.
0: Super. Eh bien, on a hâte de vous y voir

0: recevoir tes invités, Étienne. Et puis, on vous souhaite du coup le meilleur pour la suite d'Itinéraire Bis, qui continue jusqu'en octobre, jusqu'au 5 et 6 octobre. Et donc, vous trouverez les petits flyers de l'Itinéraire Bis un peu partout, dans les maisons de tourisme.
1: Dans les commerces, au Le Cocotier aussi. Et au Le Cocotier aussi.
0: Et puis, peut-être, qui sait, il y aura aussi une soirée slam au Le Cocotier. Si certaines voulaient prendre ça en charge, ça
1: pourrait être... Mais il ne tient qu'à nous de l'organiser.
0: Une belle occasion, j'ai l'impression que ce sont des très riches moments. Alors, on se dit à bientôt et bonne suite. Est-ce qu'il y a une musique qu'on pourrait mettre, ou un slam en particulier? Ou est-ce que vous voulez en faire un autre pour se quitter là-dessus?
1: Tu diras...
2: Bon, ça permettrait aussi à tout le monde de découvrir le slam congolais, en dehors de fans.
0: En dehors de fans, qui sera là le 8 août et le 9 août à Vertolaï.
1: Moi, Mohindo.
2: Et le titre que je préconise, c'est Ngiena. Donc, ça s'écrit N-G-I-E-N-A.
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0: Et c'est que le début.
1: Merci.

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0: Bonsoir à tous et bienvenue sur Radio Super. J'espère que tout le monde va bien, que vous êtes tous prêts ce soir pour nous écouter sur radiosuper.org parce que c'est le meilleur site que vous utiliserez jamais dans votre vie. Il est actuellement 19h03, on est à Amber, il y a Victoria et Leïla.
1: Coucou.
2: Bonjour.
0: Pierre.
3: Bonsoir.
0: J'ai un trou de mémoire.
4: Jacqueline,
0: c'est
4: bonsoir.
0: Ça.
4: Bonsoir.
0: Et Agathe.
5: Et oui, il faudrait que tu nous expliques pourquoi cette introduction en bruit de bouche.
0: Alors, le principe, c'est de l'ASMR et non pas de l'ASMR. Désolé pour ce jeu de mots de qualité. Et donc, en fait, l'ASMR, c'est la production de petits bruits de bouche, de petits bruits alentours qui sont censés nous relaxer et nous détendre gentiment. Des petits, comme ça, là, tout petits, des petits chuchotements, c'est pratique. Alors ce soir, on aura Jacqueline qui nous présentera une balade sur Arlan. Nous aurons Pierre qui continuera sa présentation. Oui, c'est ça. Voilà. Autant pour moi, Pierre va continuer sur le rock scandinave et nous présenterons, nous en tant que jeunes représentant le lycée Parcoursup, nous parlerons de notre podcast avec coordonné par Agathe. Et enfin, on fera les bons plans, les petits trucs habituels. Enfin voilà. Est-ce que vous êtes tous prêts ?
4: Nous sommes prêts.
3: Nous sommes.
5: Oui, on est prêts.
3: Archi prêts.
0: Nickel. Eh bien, Jacqueline, je vais te laisser commencer.
4: Alors, la semaine dernière, non, il y a 15 jours, puisque la semaine dernière, il n'y avait pas eu d'émission ici, nous avions commencé une petite balade dans Arlan. J'avais fait dans une première émission l'historique d'Arlan. Là, on avait commencé la balade sur Arlan, et bien on va la poursuivre. On s'était arrêté devant l'église Saint-Pierre d'Arlan, au bourg, c'est-à-dire du côté nord. Donc on quitte l'église comme on avait déjà tout vu et on attaque la route nationale qui monte, enfin route nationale qui maintenant s'appelle RD906, qui monte en direction du haut de la ville. Alors on va commencer par passer vers la maison de retraite, un très très beau bâtiment qui a été acheté en 1853 par la municipalité de l'époque avec les administrateurs de l'hospice qui à ce moment-là était installé place Saint-Jean, mais cet hospice présentait vraiment des problèmes de vétusté importants. Il convenait donc de replacer cet hospice, puisque ça s'appelait comme ça à l'époque, dans un lieu plus adéquat. Et il se trouve que un bâtiment existait et appartenait aux religieuses du Bon Secours. C'est donc le bâtiment actuel qu'on trouve sur Arlan qui a fort belle allure. Donc en 1904, on entreprend des travaux pour restaurer cette hospice qui deviendra hôpital puis maison de retraite. Mais à l'époque, les infirmières, certes, il y en a peut-être une ou deux, mais il y a surtout beaucoup de sœurs qui tiennent lieu d'infirmières. Voilà, donc on a longé la maison de retraite. Je signale au passage qu'on va laisser sur notre gauche, parce qu'on n'a pas le temps d'y aller, les cimetières qui sont... bon, je conseille toujours, moi, une très belle balade dans les cimetières, c'est toujours sympa. Le cimetière d'Arlan, comme tous les cimetières, était bien sûr autour de l'église Saint-Pierre. Il s'est avéré qu'il est devenu rapidement trop petit, puisque je vous rappelle que quand même Arlan a frisé les 4000 et plus d'habitants au début du 19e siècle, donc c'était un peu petit. Et on a donc ouvert un cimetière pas très loin de la maison de retraite, ça tombait bien, voilà. Et puis on en a ouvert un deuxième parce que c'était un peu juste, et puis on en a même ouvert un troisième. D'autant qu'en 1849, il y a eu une épidémie de choléra très importante sur Arlan, et en l'espace de quelques jours, on a eu plus de 80 décès, donc il fallait trouver de la place, c'était plus qu'urgent, et au niveau hygiénique, il fallait enterrer les morts très rapidement. Voilà, donc on laisse le cimetière de côté, on continue, on monte la route nationale et au passage, sur la droite en montant, ne surtout pas rater la Villa des Cèdres, qui est une merveilleuse maison qu'on aperçoit qu'à travers les grilles et le haut du mur. C'est une maison qui est classée et qui est classée Art Nouveau, qui a donc été construite entre 1912 et 1914, qui répond complètement au schéma de l'Art Nouveau, avec des baies végétales. Des pierres polychromes en style longwy, c'est-à-dire très coloré, une menuiserie adaptée au style donc Art Nouveau, avec des fenêtres en épi. Enfin, c'est quelque chose d'assez majestueux et très joli. On continue. Vous voyez que je passe très vite, puisqu'on m'a dit que c'était toujours un peu lent. Et on va passer à droite en montant les écoles publiques et le collège public, et à gauche, juste en face, puisqu'il y avait quand même une petite guéguerre entre, je pense, les enseignants et enseignants publics et privés. Il y avait jusqu'à très peu de temps le collège privé. Voilà, où il y a eu jusqu'à 360 élèves, ce qui montre l'importance d'Arlan à une époque malheureusement révolue. Bon, eh ben, on est presque en haut de la rue, de notre fameuse route nationale, et je vous demande de jeter un œil aussi à une maison qui a fort belle allure, mais qui commence à être décrépite, les volets tombent, les lianes ont pris le dessus. C'est la maison Sabatry. Alors, Pierre Sabatry, qui est décédé en 1930, a été un personnage très important sur tout l'arrondissement d'Ambert. Il a été maire d'Arlan, bien sûr, mais il a été député aussi de 1902 à 1909. Et surtout, il a été sénateur de 1909 à 1930, ce qui fait qu'il a quand même beaucoup agi pour le développement de la vallée de l'Adour. Voilà, et puis sur toujours pile poil en face de la maison Sabatry, on trouve les fameux bains-douches, les bains-douches qu'on trouvait dans toutes les villes un peu importantes au XIXe siècle. Il y avait des problèmes d'hygiène, donc les caisses d'épargne s'étaient beaucoup investies pour favoriser la construction des bains-douches. À Arlan, ces bains-douches sont magnifiques et étaient partagées avec donc les bureaux de la caisse d'épargne. Maintenant, bien sûr, il n'y a plus de bains-douches, chacun a sa baignoire ou sa douche personnelle. Et ces bains-douches ont été transformés en médiathèque. Fort belle médiathèque au passage. Bon, alors, on a été rapide et on arrive déjà à la mairie. Alors la mairie, c'est le bijou sur la place du Terrail, forcément. En 1789, cette place du Terrail, cette immense place donc, qu'on appelle la ville d'Arlan, on a laissé le bourg depuis un moment, était symbolique parce qu'elle était implantée pile poil en face de l'église. Voilà. Donc le pouvoir laïque avait pignon sur rue. Bon, et a changé. Ils ont changé légèrement la maison. Ils ont racheté la maison d'un notaire qui avait une famille très nombreuse, qui avait beaucoup de sous, qui avait une famille très nombreuse et qui, sans doute à la retraite, a voulu céder cette grande maison parce que, y ayant travaillé de nombreuses années, je peux vous dire qu'elle est immense, elle est très belle et je vous invite, ceux qui en ont envie, vous pouvez rentrer à la mairie, demander à visiter au moins la salle du conseil, c'est une pure merveille, 19e, avec des tableaux qui ont été installés et prêtés par l'État. Donc, allez, ça vaut le coup. Il vaut le coup de s'arrêter un petit peu à cette mairie qui a longtemps été partagée avec la justice de paix, un petit peu d'école et puis la poste. Bon, maintenant, je crois qu'il ne reste plus que la poste. L'école est partie, puisqu'une nouvelle école a été construite, je vous en ai parlé, on monte la rue et puis on la voit tout de suite. Et il reste donc la mairie maintenant qui est installée dans ce très beau bâtiment. Voilà, je signale quand même l'horloge que l'on voit de la place, qui est une fort belle horloge qui date de 1908 avec un cadran, bon, ancien, c'est sûr, mais surtout un système de fonctionnement très recherché. Et chaque fois qu'on a dû faire remonter l'horloge, ou hein, il a fallu faire appel à des spécialistes parce que c'est vraiment quelque chose qui ne se fait plus. Voilà. J'ai fait très rapidement la mairie. Je ne peux pas passer sans finir. Je finis, je vous rassure, par le musée de la dentelle qui se trouve maintenant dans le rez-de-chaussée de la mairie. Ce musée de la dentelle, il faut savoir que depuis le XVIIIe siècle, Arlan est un centre très actif au niveau de la dentelle, encore maintenant puisqu'il y a des clubs de dentelières. Il faut savoir aussi que la dentelle est arrivée très précocement dans notre région sur le Puy et Craponne sur Arzon, que Louis XIII a dû un temps, casser un peu l'engouement des messieurs pour la dentelle, puisqu'à l'époque, je le rappelle, c'est les messieurs qui étaient friands de dentelle. Mais ça coûtait tellement cher que Louis XIII a dit non, oh là, on arrête un petit peu tout ça. Et les dames qui travaillaient la dentelle se sont retrouvées sans aucun revenu, ce qui a été dramatique. Heureusement, est arrivé un prêtre, Jean-François Régis, qui a défendu bec et ongles le travail des femmes dans la région et qui a obtenu donc que ces dentelles soient toujours faites et utilisées. Et donc a permis aux dames d'Arlan, notamment, de continuer leur travail. Bon, je passerai rapidement, puisque je ne dois pas tenir là, j'y reviendrai dans les prochaines séances. Je signale quand même qu'en 1824, il y a eu un recensement, et il y avait 2300 dames à Arlan qui travaillaient la dentelle. Voilà, la suite au prochain numéro.
5: Mais c'est énorme, le nombre de dames.
4: Absolument,
5: qui travaillent à la dentelle.
4: Parce que les gens travaillaient à domicile. Hein,
5: ah oui, d'accord. Et donc, il vaut le coup, ce musée de la dentelle ?
4: Ah oui, il y a des pièces magnifiques, vraiment.
5: Okay.
4: Vraiment, vraiment. Voilà, la prochaine fois, on continuera, si vous êtes sages.
5: À demain, si vous le voulez bien.
4: Voilà, au revoir.
0: À bientôt, Jacqueline. Alors moi, ce qui m'intéresse vachement quand j'écoute Jacqueline parler, c'est que moi, j'habite à Arlan et que... j'ai jamais pu faire ces visites et que j'ai vraiment hâte de l'écouter. D'ailleurs, pour tous ceux qui veulent faire ces visites, je vous rappelle qu'on peut télécharger les podcasts qui sont toujours valables sur le site et que vous pouvez faire ces balades quand vous voulez, le nombre de fois que vous voulez. Alors, on va s'écouter un petit jingle quand même, parce que c'est plus sympa.
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0: Alors tout de suite, sans introduction spéciale, on va écouter, je rigole bien sûr, on va écouter Pierre qui va nous parler de son rock scandinave.
6: Oui, bonsoir. Alors je l'ai déjà fait, mais enfin bon, ça c'est pas tout à fait la même dentelle là, que je vais vous passer. Donc j'ai prévu deux émissions, enfin deux fois quatre morceaux, ça quatre morceaux ce soir. Non, on va être resté qu'en Suède, ça fonctionne. Avec un premier groupe, alors quand je dis pas dans la dentelle, parce que le tout premier groupe qui s'appelle Refuse, un groupe fin des années 90, donc on est en Suède. Alors j'ai pas grand chose à vous dire sur chaque groupe, j'ai trouvé peu d'informations, j'ai juste écouté les morceaux et vous allez voir ce que ça donne au niveau style. Alors le premier groupe Refuse, donc on est plus dans le bruit, un petit peu dans le métal presque hardcore avec des petites touches électro par moment. On va écouter donc définissent leur morceau, c'est même le titre du morceau, par un nouveau bruit, New Noise, par Refuse.

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2: Super, venez nous écouter sur radiosuper.org maintenant et tous les jeudis soirs, mais aussi les mercredis matins sur la matinale énervée. Il est 19h23 sur Amber, mais à mon avis sur toute la France également. Alors maintenant, on va parler d'un sujet qui fait débat, parce que dans une semaine, c'est la fin des mises des vœux sur Parcoursup. Alors parlons maintenant de Parcoursup.
3: De quoi ?
2: Parcoursup, Parcoursup.
4: Anciennement APB, moi, je c'était pas Parcoursup quand j'étais au lycée, c'était APB.
3: Et c'était comment ?
4: Je crois que c'était moins pire qu'aujourd'hui, quand même.
2: Ah. Moins pire.
4: Je pense que il me semble qu'il n'y avait pas ce truc de genre du logiciel qui te place juste avec les notes et les chiffres et tout. Il y avait un truc où, en fait, c'était une plateforme qui regroupait tous les vœux et c'était envoyé aux universités, aux écoles, tu vois. C'était pas... Enfin, aujourd'hui, ça fonctionne comment, en fait ?
5: Alors, expliquez-moi, parce que moi, le vieux, là, je connais rien de tout ça.
2: Je sais pas si je suis calé.
3: Tu veux qu'on...
2: Ouais. Allez, vas-y, Léa.
3: Allez, c'est parti. En fait, il y a des programmes informatiques pour chaque école ou pour chaque établissement qui veuille accueillir des élèves. Donc, ils ont des programmes totalement différents, ce qui est un peu compliqué parce que du coup, on ne sait pas ce qu'il faut mettre dans nos lettres. Donc, d'abord, ils regardent les notes. Du coup, leur programme informatique permet de regarder par rapport aux matières. Ils ont des matières de préférence, bien sûr, pour chaque truc. Donc, les programmes, ils vont prendre les coefficients et regarder les comparer. Donc, déjà, on est classé par rapport à cela. Ensuite, on doit faire des lettres motivées. Oui, vas-y.
2: Je tiens aussi à dire qu'on est noté par rapport à notre position dans la classe.
3: Oui, pas... oui parce que sinon, ça serait trop simple.
4: Ah, enfin, c'est-à-dire que tu peux avoir 15, par
5: celui
4: exemple.
5: Celui qui est près du radiateur, par exemple.
2: Il n'y a pas de jugement éthique dans ce.
4: Celui qui est tout au fond de la classe.
2: c'est plus si sur la classe, oui. La moyenne, par exemple, est de 10 et que tu as 15, oui. Tu vas être placé dans les, je sais pas, 5 premiers. D'accord. Et par contre, enfin, c'est par
4: si tu as 15 mais que la moyenne c'est 15, potentiellement tu seras dans les derniers. Oui, enfin, dans les.
2: C'est ça.
4: Ok.
3: C'est pratique avec les profs parce que des fois ils notent pas, voilà, pas terrible, c'est pas terrible. Et aussi, on est classé par rapport aux lettres motivées. On doit faire des lettres motivées pour chaque établissement, dire qu'on est motivé pour faire le métier, qu'on s'y connaît, qu'on a fait des stages, qu'on est allé aux portes ouvertes. Après, il faut qu'on fasse une petite biographie de nous. Qu'on dise qu'on a des activités en dehors, si on a le temps, que si on a été animé que des groupes avec des enfants, si on a fait notre parcours citoyenneté, le contenu de nos stages.
4: Waouh, donc vous avez fait tout ça ?
3: Oui.
6: C'est pour ça que vous venez à Radio Super, c'est
4: pour avoir une activité bénévole à côté, c'est
5: pour
4: ça.
5: Pour décompresser en gros. Quoi.
2: On l'a clairement dit au
4: ouais,
2: départ.
4: On l'a mis. On l'a mis. C'est vrai, vous avez mis actif dans une radio associative.
2: Tout à fait.
3: Oui, c'est assez drôle. Mais aussi, ça nous permet de développer des compétences.
4: D'accord, je vois que rien n'est gratuit dans
2: cette vie. Non, ça nous fait très plaisir d'être là quand même.
3: Oui.
4: Et donc, vous avez les résultats en juin.
2: C'est ça.
3: Avril.
2: Juin.
3: Avril.
4: Oula, non. Déjà, vous n'êtes pas d'accord.
2: Alors, non, rectification. Dans le programme, le 6 avril, c'est la confirmation des vœux.
3: Oui.
2: Donc là, les vœux sont envoyés aux écoles et ils ont jusqu'à début juin pour sélectionner les élèves dans un ordre. Et à partir de juin, on reçoit les...
3: Si, si. Non, mais j'ai reçu un mail. Ils nous ont dit qu'on les avait au mois d'avril, noix d'ESP.
4: Bon, c'est
3: du bac
4: pas...
3: de spécialité.
4: C'est peut-être pas...
2: Non, mais ça, c'est les résultats du bac de spé.
4: C'est peut-être pas très grave.
3: Ah oui.
4: Est-ce que vous voulez nous expliquer qu'est-ce que vous avez mis déjà dans Parcoursup, chacun, chacune ?
2: Je commence ?
3: Vas-y. Allez.
2: Alors, j'ai mis au moins 5 écoles de cinéma, enfin 5 licences différentes de cinéma, parce qu'il faut y aller, à Paris, parce qu'il est là-bas. Des licences un peu littéraires, philosophiques, langues, et un BTS audiovisuel.
4: Mm-hmm. Victoria ?
7: Moi, j'ai fait mes 10 vœux déjà. J'ai demandé les écoles de droit, enfin les licences, dans différentes villes. Les LEA et LLCER.
4: Ça, c'est les langues.
7: Oui, c'est ça. Et bah, c'est tout.
4: Leïla ?
3: Moi, j'ai postulé dans les écoles d'ergothérapie. Mais c'est problématique parce qu'on ne peut en faire que 5 sur nos 10 vœux. C'est un peu embêtant. et après des facs de psychologie et un LAS en ergo.
4: Un quoi ?
3: Un LAS.
2: Alors pour ceux qui savent pas ce que c'est, qu'est-ce qu'un LAS ?
3: Oh là là, c'est une licence sciences. C'est une sorte de portail de réadaptation. C'est là où, si on n'est pas accepté dans une école, on a la possibilité d'aller dans un établissement. On va recevoir des cours théoriques, mais énormément sur... D'abord, la première année, il y aura deux spécialités. Par exemple, il y a ergo, ortho, phoniste, kiné.
4: C'est pour ensuite repostuler dans une école.
3: C'est ça. Mais après,
4: la
3: deuxième année, on passe directement en deuxième année.
4: Ah, d'accord. T'as une équivalence.
3: C'est ça. Et sinon, on a une mineure et on peut être placé en psycho ou autre chose.
2: Je peux rajouter une rectification. Vas-y. Encore. Le LAS, c'est pour la médecine.
3: Ah oui, mais il y a un LAS, c'est une licence santé aussi.
2: Oui, mais c'est de la santé, c'est ça.
4: Alors là, et Arthur, est-ce que tu peux dire, parce qu'on a un invité spécial.
6: Ouais, ben moi...
4: Qui ne donnera pas son âge, mais qui a aussi... qui s'est aussi inscrit à Parcoursup.
6: Donc j'ai demandé plusieurs licences d'histoire à distance, du coup qui dépendent de différentes facs, Nanterre, Rennes, Caen, Aix-en-Provence, Toulouse et je sais plus. Et bon, moi j'ai quand même pas mal d'inquiétudes sur ce qui va sortir de Parcoursup à mon égard, parce que comme j'ai pas de contrôle continu, vu que j'ai passé mon bac en 2008... Bah du coup, je ne sais pas du tout comment l'algorithme va gérer ça. Et j'ai peur de rien avoir le 1er juin.
2: Tu seras refusé partout, Arthur.
6: Ouais,
2: non, je rigole.
4: Oh, c'est horrible.
2: Je rigole. Non, mais c'est Parcoursup.
6: Heureusement, il y a toujours Lilo quoi, pour...
4: pour apprendre tes cours d'histoire.
6: Ouais, bah pour les gens qui ont été recalés partout.
4: Il y a Lilo.
2: On y croit.
3: Mmh.
2: On y croit de tout notre cœur. Que tu vas y arriver.
6: Ouais.
4: On en reparlera... dans quelques mois, on refera un petit point-point de où ça en est, tout ça.
2: C'est ça.
6: Ouais. Ensuite, on peut quand même dire que, je sais plus, il y a quelque chose comme 90 000 lycéens qui n'ont rien eu l'année dernière suite à Parcoursup, du coup, qui se sont retrouvés...
4: Le bec dans l'eau.
6: Le bec dans l'eau.
5: Alors, qu'est-ce qui se passe pour ces garçons et ces filles-là, alors?
6: Ben, je sais pas, ils vont bosser ou alors ils prennent des années de césure ou
5: ils vont faire caissier, caissière supermarché.
4: Oui, ils retentent l'année d'après. Mais en fait, ce qui est en plus, quand je crois, hein, si tu en plus t'as une année de blanc, c'est encore plus difficile ensuite d'être. Enfin, t'es encore moins prioritaire. Du coup, c'est. Enfin, je vois pas exactement comment tu peux être ensuite repris à la fac, tu vois.
6: Alors moi, j'ai 18 années de blanc. Non, pas 18, pas tout à fait.
4: Quand même.
6: 2008.
4: N'abuse pas.
2: Mais après, Parcoursup nous vendrait très bien ça en disant oui, mais il y a une dernière phase d'admission pour les écoles, n'importe quelles écoles, qu'il reste de la place. Donc si t'as pas été admis, en théorie, t'es censé avoir une école. Est-ce que c'est bien? Est-ce que c'est mauvais? Ça va être le thème de la réflexion. Allez, un petit jingle.
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2: Next case. Alors maintenant, on va parler des bons plans, parce que c'est notre petite tradition ici sur Radio Super. On parle des petits bons plans qui sont aux alentours d'Amber. Pierre, je pense que tu en as un.
5: J'en ai un qui est un petit peu lointain, mais on va quand même le dire, puisque c'est samedi, pas après-demain, donc, mais le 11 mars, il y a un bal folk à Bar, B-A-R-D, avec les ex-trad. Voilà. C'est au profit d'Amnesty à Star National. Voilà. Donc, à Bar, alors je ne sais pas où est-ce que s'il y a peut-être des gens qui savent où c'est, non, enfin Bar, B-A-R-D.
6: Le bar, je sais, c'est sur la place Saint-Jean.
5: Ah, d'accord, ça y est, je viens de voir. Bon, je découvre l'annonce en même temps que je voulais lire, en fait. Donc, c'est dans le 42, c'est 42 600 à la ville. Donc, voilà, dans la salle polyvalente de la ville de Bar, dans le 42, dans la Loire. Voilà. Donc, un bal folk. À 21h, 10 euros l'entrée, entrée plus tombola, etc. etc.
2: Après,
5: donc c'est l'association, donc je disais, au profit de l'association Amnesty International, mais de Montbrison Feur. Voilà.
2: Après, si vous voulez danser, vous pouvez toujours écouter Radio Super.
4: Oui, mais bon, quand même, des fois, des lives, ça fait du bien. Et là, on a votre programme du samedi qui est tout fait. Donc, ce samedi, vous pouvez commencer par un atelier d'expression théâtrale de 14 à 17h à la salle des fêtes de Beurières. C'est animé par Vincent Péricard et Jean-Marie Périnel de La Brèche. Et tout de suite après, vous pouvez enquiller avec le cabaret.
7: Le cabaret de soutien, du coup, qui sera samedi 4 mars aussi à la salle des fêtes de Valsivière. Donc, l'ouverture des portes sera à 18h. Et il y a le repas et buvette à prix libre. Donc, on vous attend.
4: Et est-ce qu'on peut redire un peu c'est quoi un cabaret ?
7: Bah, y aura plusieurs numéros. Des personnes volontaires qui se présentent, qui vont présenter les tours de magie, par exemple, le théâtre, cirque, conte, danse. Mm-hmm. Et à la fin, il y a boum.
4: Excellent. À partir de 18h. En plus, vous seriez bien chauffé avec l'atelier d'expression théâtrale, donc ce sera parfait pour enchaîner avec le cabaret.
6: Et plus près de nous, demain, 3 mars, vendredi, ça se passe à Saint-Gervais-sous-Mémont, à la Maison du Parc. Il y aura une soirée littérature et cinéma. À 19h, des lectures à voix haute de textes poétiques et engagés. À 19h30, un pot convivial. Et à 20h30, la projection du film La Traversée de Florence Miaï. Voilà. À la Maison du Parc, à Saint-Gervais-sous-Mémont.
3: Moi, je vais vous parler du yoga prénatal.
5: C'est pas la même ambiance.
4: Est-ce que tu sais de quoi tu parles, Léa ?
3: Oui, c'est quand on est enceinte et qu'on a super mal au ventre parce que le bébé, il pèse un peu lourd. Enfin, ça pèse un bébé quand même. Et pour se soulager, s'il y a beaucoup de femmes enceintes en berce.
4: C'est pas sûr.
3: À 3 petites rues de Goy à Ambert, il y a une salle pratique, la petite bigorne. C'est des cours en petits groupes, ce qui est pratique pour les enfants qui sont dans le ventre. À 10 euros. Pour bien vivre sa grossesse et accompagner le corps et prendre confiance en soi. Se détendre et préparer l'arrivée du bébé, ce qui est important.
4: Oui. C'est quand ?
3: C'est le 11 mars, le 8 avril, le 6 mai, le 3 juin et le 1er juillet. À partir du 4e mois de grossesse, en l'absence de contractions médicales, bien sûr, par Chloé Meunier, qui est formée au yoga de maternité et qui est une danseuse professionnelle.
4: Mm-hmm. Est-ce que ce ne serait pas la même qui fait des stages de pole dance ? Oui, c'est la même, Chloé Meunier. Alors,
6: pole dance prénatal.
4: On la retrouve pour des stages de pole dance prénatal. Découverte de la technique, chorégraphie, étirement et relaxation. Il paraît que c'est génial et que ces stages sont toujours pleins.
5: En
4: donc,
5: fait, le bébé,
4: N'hésitez pas à appeler.
5: On commence sur le cordon, en fait, quoi, faire du pole
4: voilà,
5: dance.
4: Voilà, c'est ça, tout à fait. Et donc, il y a eu des séances en janvier, en février. Il y en aura une prochaine le 25 mars. Toujours les samedis, donc samedi 25 mars, samedi 29 avril et samedi 17 juin. Donc je vous donne le numéro de téléphone pour les inscriptions, c'est le 06 86 73 40 39.
2: Alors moi j'ai un bon plan sur le cinéma à la façade. Donc le Ciné Club organise une projection de Là où le temps s'est arrêté, un film de Christophe Tardy. Et donc, il y aura la projection du film le dimanche 19 mars à 17h et il y aura le réalisateur qui sera présent. J'ai pas le synopsis sur moi, mais ça a l'air d'être un film assez sympatoche.
4: Il n'est pas déjà passé ?
3: Non.
4: Ah non, je confonds.
5: On peut peut-être décrire l'affiche, Agathe, non. Comme ça on aura un petit...
4: C'est du pain, hein ?
2: C'est ça.
4: Non, c'est du pain.
5: Une petite idée d'un monsieur qui est devant une table.
4: Pendant que l'homme détruit la terre, Claudius, lui, respecte la sienne.
3: Oui, ça parle de sa vie. À peu près, j'ai regardé la bande d'annonce parce que je crois que la radio super doit l'interviewer, je crois.
4: Ouais, première nouvelle. Ah oui, c'est possible qu'on ait dit ça, ouais. Mmh. Ok.
5: C'est du live.
6: Moi, j'avais encore un bon plan. C'est un bon plan dont on vous parle déjà depuis plusieurs semaines à Radio Super. Le carnaval d'Ambert aura lieu le 22 avril. Et en attendant, pour s'y préparer, on vous propose des ateliers de fabrication de masques qui ont lieu à l'Inclusive. C'est au croisement de la rue de la République et de la rue de la Filetterie, il me semble. Et donc, ça aura lieu des dimanches après-midi, des midis, ce dimanche. Donc, ce sera, il me semble, le 5 mars. Et puis, le dimanche suivant, le 12, toute la journée, de 9h30 à 17h30. Voilà.
2: Parfait. Moi, j'ai un dernier petit bon plan. Alors, ce n'est pas vraiment un bon plan, mais je suis en recherche d'un acteur pour réaliser un court-métrage. Alors, s'il y a quelqu'un qui aurait entre 18 et 22 ans ou qui connaîtrait quelqu'un qui aurait entre 18 et 22 ans, je vous invite à me contacter à maxence.film@yahoo.com ou sur Instagram max.film2023. Voilà, merci beaucoup. Est-ce qu'on
6: allez, on va. C'est quelqu'un fille garçon, il y a pas de
2: un garçon d'accord référence. Voilà, super. On va se faire un petit jingle là comme ça.
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2: Et de retour sur Radio Super, il est 19h39, toujours à Ambert, et Pierre va continuer sa chronique sur le rock scandinave.
5: Voilà, on est toujours en Suède, donc après les bien énervés de tout à l'heure de Refuse, on va se calmer un tout petit peu. Vous allez voir, il y a des sonorités un petit peu plus 60s, un son un petit peu plus pop-rock, un morceau donc plus à écouter, plus facile à écouter. On va écouter donc The Scissors avec Jerk It Out. Bye.

Voilà pour la Brit, un peu la Britpop, vous allez dans le genre des Scissors. Donc on était en 2003, donc 2 ans avant 2001, un autre groupe suédois, puisque c'est le thème de ce soir, The International Noise Conspiracy. Alors là, on va pas revenir au hardcore de tout à l'heure, mais plutôt un rock quand même assez incisif, avec quelques petits breaks, vous allez voir. Donc on écoute The International Noise Conspiracy et le New Morning, A New Morning, pardon.

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3: Bah, vous êtes toujours là. Vous écoutez toujours Radio Super, il est 19h48. Et pour rebondir, Agathe voulait nous présenter un projet qu'elle tient à cœur.
4: Tout à fait. J'avais envie de profiter d'avoir régulièrement trois lycéens, lycéennes sous la main, ce qui quand même est rare quand on sort, je sais pas, de l'école, quoi. Et donc je leur ai proposé, donc bien sûr vous les aurez reconnus, hein, c'est Leïla, Victoria et Maxence, et je leur ai proposé qu'on réalise tous les quatre une petite série de podcasts. Mais je ne vais pas trop vous en dire plus parce qu'il y a deux minutes que vous pouvez écouter là tout de suite maintenant qui présente un peu le projet et peut-être qu'après on peut rebondir un peu dessus.
5: Nous sommes le 24 janvier. La semaine prochaine, c'est le bac blanc. Ouais, c'est ça, c'est trop bien. Bien sûr.
6: Nous n'avons vraiment pas le temps pour réviser notre bac blanc qui est la semaine prochaine. J'ai pas eu le temps de faire mes fiches de révision. On est SES.
5: Et puis, beaucoup de stress. Hier, j'ai très peu dormi.
4: Comment j'étais, moi, l'année de mon bac? Est-ce que j'étais stressée, comme Leïla et Victoria? Est-ce que je passais mes week-ends à réviser?
6: Bon, là, je monte au lycée. J'ai un contrôle de philo. J'ai trop peur. Hier, j'ai pas eu le temps de réviser parce que j'ai fini à 18h. Je suis rentrée chez moi vers 19h, du coup. Que j'avais d'autres choses à faire et voilà, j'ai révisé ce matin en cours d'histoire.
4: En tout cas, je me souviens de mon application à rédiger mes fiches de révision sur du papier Bristol.
7: J'ai eu 18 ans il n'y a pas longtemps. C'est pas une grosse crise existentielle, mais c'est vrai que c'est compliqué parce que quand on a 18 ans, même si ça peut paraître bizarre, c'est qu'il n'y a pas plein de choses qui arrivent d'un coup. J'ai donné mon sang, ça je suis vraiment fier, mais aussi pareil, c'est un investissement, c'est les papiers pour le permis, la banque, prendre un rendez-vous. Moi, j'ai l'impression que depuis que j'ai 18 ans, mes parents me laissent pas mal de choses gérer moi-même, même si ça fait que quelques semaines, hein, ça fait pas un mois déjà.
4: Et quand j'ai eu 18 ans, est-ce que j'ai traversé une sorte de crise existentielle comme Maxence? Et ça veut dire quoi avoir 18 ans aujourd'hui et devoir choisir un métier dans un monde à plus 3 degrés? Pour tenter d'en savoir plus, je vous propose de suivre une correspondance un peu spéciale. Leïla, Maxence et Victoria ont accepté de m'envoyer des messages vocaux de maintenant à leur bac pour nous raconter ce qu'ils et elles traversent. Premier épisode, s'inscrire à Parcoursup.
6: Je me suis inscrite au Parcoursup.
4: Est-ce que vous avez compris, vous qui n'êtes pas dans la...
8: Pas trop.
4: Dans l'histoire.
8: Vas-y, explique-nous.
4: Ah, mais vous n'avez pas compris?
8: Un petit peu.
9: C'est sur la cuisine, ça. je crois que j'ai à peu près compris.
3: En tout cas, on remercie Agathe. Je pense qu'on peut la remercier pour tout ça.
4: Non, mais ça vous fait pas trop bizarre de m'envoyer des vocaux en racontant votre vie?
10: Un peu quand même. Mais...
3: Ouais. C'est très bizarre.
10: C'est très bizarre même d'envoyer. On se dit, est-ce qu'on peut envoyer ou pas?
4: Mais envoyez tout.
10: Parce que c'est vrai qu'on est là devant notre téléphone, on se dit, bon, qu'est-ce qu'on peut dire?
3: Puis on raconte notre vie à quelqu'un, quoi.
10: Ah oui.
9: C'est vrai que c'est pas la même si ça reste sur Radio Super ou si ça part sur France Inter.
3: Tout à fait.
10: C'est ça. Faut faire attention à ce qu'on dit, surtout au nom qu'on prononce.
4: Moi, je me dis, dans un premier temps, pas de censure, et puis après, on verra qu'est-ce qu'on censure.
3: Super. Bon, en tout cas, on espère que ce projet se portera bien. Et Pierre?
11: Oui.
3: Écoute pour ta dernière musique.
11: Ouais. Alors, je vais juste vous dire un tout petit texte. Alors, on écoute du rock scandinave. On se dit, ils chantent en anglais, c'est le nord de l'Europe. Ça pourrait être comme des Anglais ou des Américains. Alors, ce qui se passe, en fait, c'est que, ils ont peut-être quand même une particularité. Ils ont une attention, ce que j'ai lu, une attention toute particulière apportée aux mélodies. Et aussi une vraie connaissance, une connaissance quasi parfaite des codes et des références culturelles du genre musical qu'est le rock dans le sens assez large. Donc voilà pour ce petit laïus. Donc,

0: Ben, merci Pierre pour la découverte de ce groupe suédois. À ce propos, est-ce que vous connaissez le site IKEA or Death Metal ? C'est un petit jeu en ligne qui génère des mots en suédois. Et vous devez deviner s'il s'agit d'un meuble IKEA ou d'un groupe de Death Metal.
1: Excellent. Super drôle.
2: Ah, c'est énorme.
3: C'est vrai que je vous en ai pas parlé finalement lors des pour ces quatre morceaux avec des genres musicaux un petit peu similaires, mais c'est vrai que c'est la Suède est quand même un gros pays, enfin de métal, beaucoup de groupes de métal.
2: Comment
3: de
2: ça s'explique?
3: Des Vikings.
2: Ça s'explique comment, par l'histoire?
3: Je sais pas.
0: La météo,
2: le fait que c'est des gens un peu froids.
3: Je sais pas trop. je me renseignerai. Bonne idée. Je me renseignerai.
2: Et on va finir cette émission avec un petit coup de gueule de Maxence, j'ai l'impression.
1: Ouais, c'est un petit truc pas méchant. Mais concrètement, aujourd'hui, on avait la journée des talents au lycée. C'est un événement très sympathique. Pour ça, venez à Blaise Pascal.
2: Qu'est-ce que c'est? Parce que on dit la journée des talents, c'est quoi? C'est comme Incroyable Talent?
1: Alors la journée des talents, c'est un moment où les élèves présentent leurs talents aux autres élèves. Et donc on a plusieurs, tous les élèves tournent autour de ces stands et on découvre les talents des autres. Alors il y avait de la musique, de la danse,
2: okay,
1: du cinéma, de la chasse.
2: C'est pas ça à mon époque. Hein.
4: Chasse.
2: Il n'y avait pas de talent.
0: Les talents, c'était une monnaie.
4: De la chasse, oui.
1: C'est ça.
2: Et donc vous avez présenté des talents?
1: Oula.
4: J'ai pas pu.
3: Explique un petit peu la chasse, parce que alors là j'ai du mal à voir ce que ça peut être comme démo.
1: Alors c'est un camarade qui adore faire la, qui aime beaucoup la chasse et qui a décidé de la présenter pour essayer de la montrer sous un nouvel œil, peut-être un bon œil. Bon, ça ne nous a pas fait changer d'avis, mais
3: d'accord.
1: Il a essayé, c'est l'important. Et donc pour revenir sur cette journée de talent, on a accompagné un groupe et des gens commençaient à faire des remarques à la chasse. Et à trouver des mots assez amusants, je pourrais plus vous le dire, mais un carguet ou un truc comme ça. C'est un animal, un genre de cerf,

0: je dois me tromper de mot. Et donc, vous voyez, je voulais, vous voyez, je vais en venir. Le mot gay qui est assez récurrent. Et donc, pendant tout le long, ils se sont trouvés ça très amusant de répéter ce mot encore et encore et de rigoler en imitant des choses assez bizarres. Donc, voilà.
1: Et tu leur as dit que c'était pas cool ?
0: Non. Enfin, si, du coup, je leur ai dit. Mais avec pas trop d'appui de la part des professeurs, et je trouvais ça un peu décevant quand même. Mais bon, ils ont peut-être pas entendu.
2: Espérons qu'ils écoutent Radio Super ce soir.
0: Je l'espère aussi. On verra bien.
1: Est-ce que, je sais pas, est-ce que vous avez l'impression qu'il y a encore beaucoup de chemin à parcourir sur ce sujet chez les lycéens, lycéennes ?
0: Au lycée, oui.
3: Oui. Même on est au pied là. On coule en ce moment au lycée. Hein.
1: D'accord.
0: Plus oui. Ça avance, plus on se noie, j'ai l'impression. Ouais.
4: J'ai un peu de mal à le comprendre, moi, ça, enfin, franchement.
3: Ah, ben,
4: que c'est si jeune et si.
3: Pour eux, c'est drôle, et puis c'est bizarre, et puis c'est un moyen de rire. Et puis c'est la moquerie facile parce que les personnes qui vont venir se moquer, c'est qu'ils veulent se faire la plupart du temps remarquer, et ça marche énormément.
1: C'est un effet de groupe aussi, oui, peut-être.
5: Oui, ça dépend des groupes, ça dépend des groupes d'amis. Souvent, tu suis ce groupe.
1: Et est-ce que vous n'avez pas inventé des nouvelles insultes du genre espèce d'hétéro cisgenre
0: Non, c'est très drôle. J'adore faire ça. Ça fait suer mes amis, mais oui. Je trouve ça très très drôle.
1: Il faut continuer d'en trouver comme ça, je pense. Puis ça fera peut-être, par le rire, ça fera peut-être changer les choses.
0: C'est ça, oui, ça pourrait être super cool.
1: On va terminer avec un choix, votre choix musical pour conclure cette émission. Qu'est-ce qu'on écoute pour finir ?
0: On va écouter Pour Avida de Suzanne, parce qu'on adore Suzanne ici, je crois. Enfin, moi, j'adore Suzanne.
1: Tous les trois, vous adorez Suzanne ? Bon, tous les trois autres, je pense qu'on ne sait pas qui c'est.
4: Maxence nous en a déjà passé deux titres par
0: le
4: passé.
0: Et je crois que Gaston l'aimait bien aussi.
1: Magnifique. Alors, on écoute Suzanne et puis on va vous laisser là-dessus juste après. Donc, on vous dit bonne écoute, restez à l'antenne et puis... À très vite sur Radio Super.
0: À très vite. Oh, attends, il faut peut-être qu'on remercie tout le monde.
1: Ah oui, alors, on remercie tout le monde. On remercie tout le monde.
0: Merci à Agathe, merci à Arthur, merci Pierre, merci Leïla et Victoria. Et merci à Jacqueline qui est partie.
1: Tout à fait.
0: Qu'on remercie énormément.
1: Et parce Maxence pour la
5: technique. Merci Maxence.
2: Merci à Logos FM.
0: Pour Avida de Suzanne.
1: Merci Suzanne.

il y a un œil rond, véritablement un œil. 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

0: Et là. Et là, ça marche. Et alors là, ça marche. Et vous nous entendez? Vous nous entendez? Ah, c'est qu'on est en direct sûrement. Si vous nous entendez, c'est que vous êtes au bon endroit, vous vous êtes connecté sur l'antenne de Radio Super, la web antenne de Radio Super. En attendant qu'on ait plein de cailles et qu'on puisse s'acheter une grosse antenne et qu'on puisse la mettre sur la grosse montagne pour que tout le monde puisse recevoir des grosses musiques. Bienvenue dans la collective de Radio Super.
1: La collective de Radio Super.
0: Et aujourd'hui, c'est une bien belle collective puisqu'il y a un public en folie, un public de folie, des participants. Alors faites du bruit.
1: Ils font du bruit. C'est insupportable. Ouais. Tout le bruit qu'ils font.
0: Ils sont au moins 10 fois plus que ce que ça en a l'air.
1: Ouais. Que nous, ils sont trop nombreux, ils vont nous arracher les vêtements, j'en suis sûr.
0: Non, laissez-moi. Gros programme aujourd'hui, c'est pas le classico de la Ligue 1, ni le classico de la Ligue 2, ni du National, ni de la région en Berlivre-Adolphe-Forest. C'est une belle collective qui se pointe sous nos yeux. Alors d'abord, on voulait ma question préférée, est-ce que vous avez gagné? Oui, est-ce que vous avez gagné deux fois?
1: J'ai assez gagné.
0: Ouais. Toi, t'as assez gagné? Leïla, t'as gagné?
2: Gagné quoi?
0: Je sais pas, ce que t'as gagné. T'es pas obligé. Hein.
2: Je pense pas.
0: Tu peux dire oui, hein. Tu peux dire non. Je pense pas.
2: Je pense pas.
0: Alors, en tout cas, nous, on a gagné. La coloc a gagné un petit peu grâce à une certaine Patricia Etavard. Nous avons fini premier au concours, deuxième, premier, on va dire, au concours de la fête de la soupe ce week-end grâce à une soupe au navet et au miel. Dont vous aurez. il y a des gens qui sont là, waouh, il y a des gens qui sont là, qui se vomissent dessus, qui se vomissent dans la bouche.
1: Navet miel, excuse-moi, mais c'est choquant. Il n'y avait pas de crème, j'espère, parce que là, c'est vraiment le top du top.
0: Il n'y avait pas de crème, mais non, les gens ont adoré, ils ont kiffé. Il y avait une superbe ambiance, grâce notamment à Radio Super, au combat de louche imposé aux enfants, au concours de slurp. Donc, si vous restez assez tard dans la journée, vous aurez le droit à un concours de slurp, une rediff du concours de slurp, peut-être. C'était assez dégueulasse, mais on a beaucoup aimé.
1: Il faut.
0: Et donc, merci beaucoup à cette dame, Patricia Etavard, un nom bien de chez nous. Et en parlant de chez nous, je voulais juste souhaiter un bon anniversaire à ma sœur qui n'a pas répondu à son téléphone toute la journée. Donc j'espère qu'elle nous écoute tout de suite. Hein. Bon anniversaire, Anna. Voilà, t'as pas trop la pression. Alors.
1: Joyeux anniversaire, Anna.
0: Ouais. tu peux le refaire.
1: Joyeux anniversaire, Anna.
0: Elle est très heureuse. Alors aujourd'hui au programme, gros programme, on va commencer par la fin. Si vous avez envie de savoir comment va être votre journée, votre année, votre semaine, si vous restez jusqu'au bout, hein, c'est le mois de janvier donc, si vous voulez, non, d'automne, vous aurez le droit à l'horoscope de Pernel. Après un PAD, donc un prêt à diffuser, un petit reportage de l'année 53. Qui mêle soupe, crise et alien en rediffusion de la fête de la soupe. Juste avant ça, nous aurons Étienne pour une première intervention sur Radio Super. D'habitude, il était plus dans les dessous de Radio Super. Il est venu avec son câble et son casque. Voilà, il fait le lèche-cul, quoi. Il vient avec ses affaires.
1: On dit l'élève modèle, excuse-moi.
0: Antoine a répondu à l'appel comme Pernel de la chronique imposée, choisie au pif, au hasard, dans la boîte à chroniques. Si vous avez des idées de chroniques, vous pouvez les glisser dans cette boîte à chroniques pour que de futurs chroniqueurs puissent se faire la main sur l'idée, sur le format de la chronique. Donc n'hésitez pas à poser des trucs. Moi, je n'ai pas réussi à remplir ma mission. Mais Antoine et Pernel l'ont très bien fait. Donc Antoine vient avec une chronique sur les chiens. Voilà, Antoine, tu nous en diras plus tout à l'heure.
3: Oui, je vous parlerai des chiens tout à l'heure, des beaux chiens, des chiens plus moins beaux aussi.
0: Et pour ne pas qu'on reste en chien non plus, il y a Pierre avant ça qui nous fera une chronique sur le rock de l'année 20 à 22. 20 à 22 de 2000 plutôt.
1: Dans les préciser quand même, 2020-2022 pardon.
0: Donc on est sur du rock des années 20, ouais, du rock du bon rock des années 20.
1: Folle, pas encore.
0: Voilà. Et on parlera aussi arbre, nature, parce qu'il faut des arbres pour que les chiens puissent pisser. quelle poésie, quel lancement. Tu m'en dois une, hein, je t'ai aidé à ranger tes affaires aujourd'hui, à ranger ta chambre map. Viendra nous parler avec Adrien. C'était le bordel, hein, je peux vous le dire. J'espère que cette émission, ce sera moins le bordel que l'inclusive. Donc Map viendra nous parler avec Adrien des ateliers de la forêt, c'est ça ? Dans la forêt, des ateliers dans la forêt. Donc c'est pas dans la forêt la librairie, c'est à l'inclusive. Et puis ce sera aussi dans la forêt, mais non, pas non plus à la librairie de la Chaise Dieu, ce sera à la forêt à Tours-sur-Mémont. Ne nous méprenons pas. Et pour commencer, Leïla qui continue dans sa lancée des chroniques. Et cette semaine, Leïla, tu es venue avec un nouveau thème. Alors qu'est-ce que c'est ?
2: C'est la schizophrénie. Donc la schizophrénie, c'est une maladie chronique qui peut arriver à tout âge, mais le plus souvent, ça va être chez les adolescents, vers 16 ans, plus 26 ans. Donc elle est chronique, c'est-à-dire qu'elle peut arriver pendant une semaine, un mois, durant une période, la personne qui est touchée par cette pathologie va avoir un comportement entre guillemets normal, parce qu'il n'y a pas vraiment de comportement normal, mais elle va plus être sous l'emprise de cette pathologie. Donc quand on est schizophrène, on a plusieurs, on est défini par plusieurs choses. Enfin, on peut être la perception est perturbée, c'est-à-dire qu'on ne dissocie pas la réalité et tout ce qui est imaginaire. Donc, par exemple, lorsqu'ils vont avoir une hallucination, ils peuvent entendre des voix, voir des images. Et ben, ils vont venir vous en parler comme si la personne elle existait vraiment, ou comme si l'image qu'elles ont vue, ils l'ont réellement vue. Du coup, ça peut être très embêtant parce que, comme tout à l'heure, je vais vous parler d'un film. Dans ce film, la personne était persuadée d'avoir vu un chat qui aurait pissé dans le jardin. Oui, parce qu'elle le dit comme ça. Et à chaque fois, elle va... parce que lorsqu'on est schizophrène aussi, lorsqu'on a quelque chose en tête, on va toujours, toujours en reparler. Quoi qu'il arrive, on ne peut pas se débarrasser de cette idée tant que le problème n'est pas résolu. Donc, elle va sans cesse vouloir couper l'objet génital du chat parce qu'il l'embêterait en faisant pipi chez lui, alors qu'il n'y a absolument aucun voisin autour, ils habitent à la campagne et qu'aucun chat est présent.
4: Personne, quoi.
2: C'est ça.
4: Et c'est un peu une obsession, on dirait, de cette personne. Je ne connais pas ce film. C'est quoi ce film ?
2: C'est À la folie.
0: Tu vas nous en parler un peu plus tard.
2: Oui.
0: Ok. On te laisse continuer.
2: Donc aussi, tout ça, ce sont des troubles qui sont dus au cerveau, c'est des troubles cognitifs. Ils ont aussi des pensées assez délirantes. Donc ils peuvent avoir l'idée de se suicider sur place maintenant. Ou encore entendre des voix, des images. Aussi, ils se sentent souvent, comme ils ne savent pas ce qui est le vrai du faux, lorsqu'on va lui dire quelque chose, ils peuvent très mal interpréter. Et après, ils vont se méfier de ces personnes, parce que lorsqu'on est un peu énervé, qu'on va hausser la voix, on va dire, ou encore mieux, quand les enfants, quand ils parlent, des fois, ils peuvent dire des mots, entre guillemets, sans vraiment y penser, comme dire « je vais te tuer ». Mais si la personne, elle entend ça, elle va venir se méfier de sa famille, ou elle peut aussi avoir des tendances violentes, mais parce qu'elles ne se rend pas compte de ce que peut faire la personne en face. Parce que tout ce qui est émotion ou tout ça, elle ne le perçoit pas comme nous, on perçoit les choses. Et même sa perception de soi-même est perturbée, donc elle ne sait pas comment se voir elle-même. C'est très compliqué pour elle.
4: Effectivement, il y a une décorporéité, on appelle ça, je crois, la décorporéité du schizophrène, c'est-à-dire qu'il a du mal à intégrer son corps, soit il est en intérieur, soit il est en extérieur. C'est un peu cette idée-là, quoi, on dirait.
2: Et aussi, ce qui est compliqué pour eux, c'est que du coup, lorsqu'ils sont à peu près normaux, ils peuvent quand même avoir des problèmes de mémoire ou de concentration. C'est très compliqué pour eux. Ça veut pas dire que ces personnes ne sont pas intelligentes. Au contraire, des schizophrènes peuvent être très intelligentes, ayant des comportements parfois assez étranges. C'est juste qu'ils peuvent pas se contrôler. Donc, je vais passer au film.
0: Alors, ce film, c'est ça qui t'a donné l'idée de cette chronique ?
2: Oui, parce que mardi, il y avait un ciné-débat sur la schizophrénie. Et on a du coup proposé le film À la folie. C'est un film qui est sorti en 2020 dans un pays... Enfin, je ne me suis pas plus renseignée que ça. Mais il est sorti en France en 2022. Donc, c'est un film par Audrey Estrogo. Donc, par contre, il y a quelques scènes violentes, ou enfin, pas un peu violentes, parce que la personne va s'énerver de façon excessive. Mais ça va partir de 10-11 ans, enfin un peu, même un peu plus, je pense.
0: C'est donc un film quand même adapté à tout public ?
2: Non.
0: Non. pas exactement.
4: C'est un sujet difficile que la maladie psychique, je crois. Ouais. Alors, peut-être pas parler à des petits-enfants de la maladie psychique, ils ne comprendraient pas, ils auraient du mal à cerner un peu les troubles et les problèmes que peuvent vivre les personnes concernées. Quoi.
2: Oui.
4: Ça peut faire peur, autrement dit.
0: Ouais, c'est vrai que ça peut faire peur, mais les enfants ont beaucoup d'imagination, peut-être ont moins d'a priori sur des choses.
4: Il n'y a pas de jugement chez les enfants, mais peut-être qu'ils n'ont pas envie de voir des gens se suicider ou de voir des gens agir de façon violente contre des proches, même parce que le schizophrène va souvent être, ou la schizophrène va souvent s'en prendre à sa famille, en fait, parce que c'est justement le terrain obsessionnel. La schizophrénie, c'est une psychose, c'est pas une névrose. Donc la psychose, c'est un trouble obsessionnel de la pensée. C'est-à-dire que le schizophrène est par essence paranoïaque, peut-être. Et donc il a peur de l'autre, l'autrui le dérange par sa différence et en plus on se fait des idées. Alors l'obsession des idées qu'on se fait sur les autres, ça peut entraîner des réactions hirsutes quoi, ou des réactions non adaptées. C'est justement peut-être que parle le film, quoi, justement des réactions complètement anormales de certaines personnes qui sont inadaptées quoi, voilà, dans un quotidien.
0: Et alors est-ce que du coup c'était un ciné-débat, donc il y a eu le ciné et il y a eu la partie débat.
2: Oui.
0: Est-ce que vous avez pu faire la partie débat ?
2: Oui, on a pu faire la partie débat, j'ai même posé une question, mais c'était très problématique.
0: Qu'est-ce que c'était ta question ?
2: Alors est-ce que, du coup j'ai parlé à eux, il y avait deux psychologues et un monsieur qui fait partie d'une association. Et j'ai demandé, est-ce que vous pouvez prendre en charge une personne qui est sous tutelle, dont les tuteurs ne veulent pas qu'ils accèdent à ses soins ? Alors que quand j'entends dire, parce que c'est ça le problème, c'est que tutelle, au sens administratif, ils peuvent, mais quand c'est tutelle parent-autorité, ils ont un pouvoir un peu sur, pour prendre des décisions sur ces choses-là. Du coup, on m'a répondu que oui. Qu'ils pouvaient quand même les prendre si le préfet ne s'y opposait pas. Mais il y a quand même certaines situations où on ne peut rien faire et c'est compliqué. Dans ce cas-là, ils peuvent aller au pénal.
0: Super, donc il y a une lourdeur administrative en plus de la lourdeur de santé. Tu veux ajouter un truc ?
4: Ouais, je voulais juste te demander, Leïla, pourquoi ta question de savoir si la tutelle... pouvait se faire. Enfin, si tu veux en parler, je sais pas.
0: C'était dans la discussion ou dans le film ?
2: Alors non, pas du tout. C'est que ma mère est psychologue et qu'elle a rencontré un problème à ça. Et j'avais cette question-là parce qu'elle-même ne savait pas comment y répondre. D'accord. Et du coup, j'ai voulu demander pour eux s'ils savaient, mais c'est assez compliqué.
4: Parce que c'est déjà un cas d'avoir une tutelle ou une curatelle, c'est déjà un cas extrême, enfin pas extrême, mais je veux dire un peu radical, parce que la plupart des schizophrènes ne sont pas des ordinaires, donc c'est-à-dire ils ne sont pas normaux, entre guillemets, mais on ne les voit pas, c'est une maladie invisible. Ce n'est pas une maladie, si on ne te dit pas que je suis schizophrène, par exemple, c'est la vérité, et donc c'est aussi le réel. Si je vous le dis pas, vous le savez pas, vous me trouvez un peu anormal, vous me trouvez un peu hirsute ou inadapté au pire, mais vous pouvez pas savoir que c'est la schizophrénie, parce que la schizophrénie, comme tu disais tout à l'heure, est caractérisée par avoir des hallucinations. C'est un terrain psychotique où l'obsession prend le dessus, donc la pensée est exprimée de façon hallucinatoire, donc c'est-à-dire que le subconscient prend le dessus et on se retrouve à agir par rapport à notre subconscient, ce qui n'est pas normal. Puisqu'une personne, en général, va prendre une décision raisonnablement en impliquant le cortex cérébral et le système limbique et non seulement le subconscient. Quoi.
0: Le système limbique ?
4: C'est les émotions.
0: Ok. Et alors toi, Al, qu'est-ce que ça te fait du coup ? Tu dis que cette maladie du coup est invisibilisée parce qu'on ne les voit pas, on ne le sait
4: pas. Elle n'est pas invisibilisée, elle est invisible.
0: Elle est invisible.
4: Je peux pas savoir en me regardant dans les yeux si je suis schizophrène ou pas. Quoi.
0: C'est pas faux. Mais qu'est-ce que ça te fait du coup de savoir qu'il y a des séances, des films, des ciné-débats du coup animés avec des jeunes sur cette thématique-là ?
4: Ah, bah, ça me réchauffe le cœur. Et en plus, j'ai moi-même été influencé par un film, donc c'est Un être d'exception, A Beautiful Mind en anglais, où il parle d'un mathématicien qui est devenu fou, entre guillemets, je veux dire qui est devenu schizophrène à un certain âge, et donc il a eu des troubles paranoïaques sévères. En plus, c'était les années 50, donc les traitements médicamenteux étaient très inadaptés. Et donc cette personne donne une astuce à la fin du film, enfin, en répondant à une question d'un journaliste. Le journaliste lui demande, alors comment vous faites, vous n'avez plus vos hallucinations, et ça c'est dans 20 ans après le déclenchement de sa maladie. Et ben, le mathématicien répond en l'occurrence, et ben, si, je les ai en permanence. Quoi. Ben, comment vous faites ? Demande le journaliste, et le mathématicien lui répond, ben, c'est simple, en fait j'en fais abstraction. C'est-à-dire qu'on vit avec notre maladie, on vit avec nos hallucinations, ben, en faisant exprès de ne pas y faire gaffe, parce que sinon elle nous obsède et on se prend la tête dessus et on agit de façon inadaptée et complètement contradictoire avec ce qu'on veut vraiment, en fait.
0: Parce alors, que c'est, pour rebondir là-dessus, peut-être qu'Antoine pourra nous guider dans l'abstraction, puisqu'il nous vient même aujourd'hui avec une chronique sur l'abstraction, mais dans le dessin, il me semble. Donc peut-être il y a des ponts à faire.
4: Il y a
0: moyen de rebondir. Et on va continuer de rebondir. Qui organisait ça et dans quel cadre c'était ce ciné-débat ?
2: Alors, c'est. Alors, je ne sais pas comment il s'appelle, mais c'est grâce à l'association UNFAM. C'est une association qui aide les proches et la personne aussi qui est atteinte d'une pathologie psychologique. Enfin, oui.
4: Psychique,
2: pardon, excusez-moi. Et ils accompagnent comment réagir aussi, se libérer, parce que c'est pas simple de vivre non plus avec une personne schizophrène qui a un haut degré de schizophrénie, parce que c'est propre à chaque personne et le degré peut être plus lourd et moins lourd.
4: C'est ça, l'UNAFAM, c'est une association d'aide aux proches de maladies psychiques, de proches de gens qui ont des maladies psychiques. Donc, c'est-à-dire qu'ils ils accompagnent les familles et les proches de ces gens malades. Voilà.
2: Et c'était pour la semaine de la semaine mentale aussi, ça a été fait pour ça.
4: La semaine de la santé mentale, c'est ça ?
2: Oui, la semaine de la santé mentale.
0: La semaine mentale, c'est plus à la fin de l'année, en juillet ou août. Oui. Est-ce que tu veux rajouter quelque chose ? Qu'est-ce que toi, personnellement, ça t'a fait ? Avec quoi tu ressors de ce ciné-débat et de justement l'écriture de cette chronique sur ce thème-là ?
2: Ben, je ressors avec plein de réponses, parce que j'avais plein de questions sur la schizophrénie, parce qu'on n'en parle pas assez. Et que j'avais déjà un peu une idée de qu'est-ce que c'était, mais c'était trop vaste. Et comme c'est une maladie assez complexe, ça m'a permis d'un peu d'imager le comportement de quelqu'un qui est schizophrène. Et aussi, ça m'a apporté des réponses par rapport à comment les aider, parce que si plus tard je veux me lancer dans une carrière de psychologue, ça pourrait m'aider. Et ce qui est bien, c'est qu'ils ont donné un site internet pour les jeunes. Que lorsque, par exemple, les parents, ils n'ont pas accepté que leur enfant était schizophrène, mais nous, on peut le voir aussi, que dans notre famille, quelqu'un est schizophrène. On pouvait aller sur jeffpsy.org. C'est un site qui nous accompagne. Il nous dit vers qui aller parler, comment on peut aider la personne avec qui on est. Parce qu'en réalité, il y a plus de 3 millions de personnes qui sont... touchés par des pathologies graves psychiques.
4: En France ?
2: En France, oui. Donc, voilà.
0: À Ambert.
4: Non. Non. Ça fait bien 75% des gens, je dirais. Moi. En arrondissant 80.
0: Voilà, on finit sur une touche un peu plus légère. Merci beaucoup. Donc, tu peux nous rappeler le nom du site, Leïla, s'il te plaît ?
2: C'est jeffpsy.org.
0: Jeffpsy.org, si vous voulez avoir plus d'informations.
4: Sinon, pour les entourages, vous pouvez aller voir l'UNAFAM sûrement sur un .fr ou je ne sais quoi. Si vous êtes entourage de gens malades psychiquement, pour les accompagner ou pour vous accompagner vous, pour dialoguer peut-être. Pour ne pas être dans le déni, quoi, en fait.
0: Super, et merci beaucoup Leïla, j'espère que tu auras aussi amené beaucoup de réponses à nos auditeurs. Merci d'avoir parlé de cette maladie invisible, merci Al aussi d'en avoir parlé, parce que tu connais bien le sujet, Et qu'est-ce que je voulais rajouter là-dessus ? Voilà, j'en perds mes mots.
4: Tu voulais parler d'abstraction tout à l'heure, c'est peut-être ça ? Tu
0: non, c'est Antoine. C'est Antoine,
4: ah, c'est Antoine qui veut parler d'abstraction, ouais, pardon.
0: Merci, merci de rebondir à ma place.
4: Je t'en prie, avec plaisir.
0: Merci de revenir un peu sur le plateau. Je voulais dire que oui, voilà, si vous aussi vous voulez faire des chroniques sur un sujet qui vous a interpellé dans la semaine, dans l'année, dans le mois, dans la décennie, dans le siècle, vous pouvez venir en parler sur Radio Super et faire comme Léla, partager votre connaissance sur ce sujet. Merci beaucoup. Et bah, on fait une petite pause là, musicale. Allez. Bonjour, bonsoir.

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2: Et c'était Bachar Markalifes Bakoun.
3: Moins fort.
4: Il nous a explosé les oreilles.
2: Je vais exploser les oreilles. Et voilà, donc est-ce que, je sais pas, je répète, c'était Bachamar Khalife Bakoun sur Radio Super. Voilà.
4: Voilà, très bon artiste. Et alors, autour de cette table, merci Antoine d'avoir désannoncé ce magnifique artiste.
2: Avec grand plaisir.
4: Qui se trouve aussi sur Radio Super, si vous ne l'avez manqué. Et on se retrouve autour de cette table avec des habitués du micro, des habitués de la clope électrique et des habitués de la banane. Alors la personne, voilà, c'est les cavaliers de l'apocalypse version radiophonique. C'est Adrien Pernel qui s'est incrusté au dernier moment et Map.
5: Elle s'est pas incrustée, elle a été invitée.
4: Oui, elle a été invitée. Elle s'est très bien incrustée. Elle s'incruste très bien dans ce bracelet de personnes compétentes derrière les micros et qui se marrent à chaque jingle. J'ai l'impression que Map, elle écoute jamais Radio Super et que dès qu'il y a un jingle qui passe, elle est morte de rire. Voilà.
6: Ça y est, vous m'avez perdu.
4: Alors, vous n'êtes pas venu nous parler de jingle, vous n'êtes pas venu nous parler banane, ni cigarette électronique, je sais plus ce que j'avais dit en premier. Vous êtes venu parler arbre et atelier.
6: On est venu parler de forêt vivante et habitée.
4: Ah, de forêt vivante et habitée. C'est celle avec les grands sapins ?
6: Qui est un peu le credo de recrudescence. Paf, je te fais le lancer.
5: De dire, une façon de se débarrasser du dossier un peu rapide. Non, ça commence samedi soir, c'est chez toi samedi soir en premier.
6: Alors samedi soir, à l'inclusive, qui a réintégré aujourd'hui, comme vous le savez, la maison mère, grâce à l'aide de l'équipe de Radio Super, il faut bien le dire.
4: Voilà, Pierre et Antoine.
6: Pierre, Antoine.
4: Et les croissants.
6: Et toi.
4: Les croissants, mais c'est parce qu'il y avait des croissants.
6: Hein. Et gâteaux. Et Gaston, gâteaux. Je suis au bout de ma vie ce soir.
4: Alors,
6: donc,
4: qu'est-ce qui... Inclusive, 27 rue de la...
6: République, avec une belle vitrine. Merci de la laisser intacte.
4: Même si vous avez trop bu.
6: Absolument, n'est-ce pas ? Je ne citerai pas de nom, mais j'espère qu'il m'entend.
4: Sinon, vous aurez plein de problèmes judiciaires ou pas.
6: Voilà. Bon, il n'y en a pas eu, en plus.
4: Bon, alors,
6: bref,
4: qu'est-ce qui se passe ?
6: À 18h, vernissage d'une exposition de dessins d'arbres et de forêts, donc qui s'appelle L'atelier dans la forêt de Noël Bernardin. Il ne rit pas.
4: Non, je ne ris pas.
6: Non, c'est que j'ai... Qui va servir d'écrin à cette grande soirée organisée avec l'inclusive et recrudescence qui reçoit le longomaille. Alors, est-ce que longomaille dit quelque chose à quelqu'un ?
4: Alors, est-ce que dans l'assistance, on a un longomaille ?
6: Un longomaillien.
4: Un longomaille à ma droite ? Un longomaille à ma gauche ?
6: Oh, les vieux, là.
5: Où ça, des vieux ?
4: Longomaille, qui est-ce que c'est ? On dirait un...
6: Alors, voilà, je vais essayer de la faire brève. Alors, Longomaille, créé en 1971 par d'anciens spartakistes, suisses et allemands.
4: Les spartakistes. Alors, remontons le temps.
6: Alors, on va remonter à l'extrême gauche allemande.
4: 52 après Jésus-Christ, Spartacus.
6: Qui se sont installés à Fort-Calquier, en Provence. Et qui ont monté une communauté qui a été extrêmement attaquée. Et on pourrait dire, pour faire bref, que ce sont les ancêtres de la ZAD. Ils ont créé une espèce de ZAD à Fort-Calquier, et sur une base communautaire et anarchiste, et qui a été attaquée de toutes parts, et par l'État, et par les droites, les extrêmes droites, les flics. Et qui
4: mais attaqué physiquement.
6: Ah, physiquement, tout judiciairement, tout a été bon. On a dit que c'était une secte, enfin, ça a été extraordinaire. Ils ont tenu le coup.
4: Mais alors, qu'est-ce que c'était ? C'était une ZAD, une secte, un squat ?
6: Non, c'était une communauté.
4: Une communauté.
6: Et alors, il y a eu plusieurs communautés qui se sont installées, en France et ailleurs. Et en fait, ces communautés... Leur credo, quoi, c'était de s'installer dans des zones qui étaient désertées. Et qui étaient désertées par la population, où on ne pouvait plus vivre.
4: Jean Rambert,
6: où les paysans étaient en grande partie, justement, parce qu'il n'y avait plus de boulot, ou on leur disait que c'était plus possible de travailler la terre, vu les productions agricoles qui étaient en pleine mutation, etc. etc. Bon, bref.
4: Et donc des gens s'installaient, parce qu'il n'y avait personne, parce qu'on leur a dit de se barrer.
6: Oui.
4: Et après, on les faisait chier.
6: Et après, on les faisait chier, absolument. Et ça a été très, très dur, ça a été même très violent parfois. Ils ont tenu le coup, surtout à Fort-Calquier, je crois qu'ils sont encore une centaine sur la communauté. Ils ont développé beaucoup d'activités, ils ont développé une radio, ils ont développé un journal, des activités vivrières. En fait, c'est assez chouette. Il y a une deuxième communauté qui s'est créée pas très loin, où ils font de la production en bio. Et après, il y a une troisième communauté qui donc, s'est installée à Trénas, en Ardèche. Et c'est celle que nous recevons avec Recrudescence à l'Inclusive. Et cette communauté travaille sur 200 hectares, dont 180 hectares de forêt, à peu près, et 20 hectares de cultures vivrières.
4: Ok, et ils sont nombreux pour faire tout ça ?
6: Non, ils ne sont pas très nombreux. Enfin, ça a oscillé, là, ils sont 19, je crois. Et la particularité, moi, c'est comme ça que je les ai rencontrés et que j'ai fait une partie d'un de mes films là, c'est que ce sont les femmes qui sont les spécialistes du débardage à cheval. Et c'est deux femmes en particulier, Emmanuelle et Sabine, qui sont les grandes spécialistes des chevaux de la communauté et du débardage. Elles font aussi, parce que la communauté travaille la forêt du début à la fin, ça va jusqu'à la charpente. Il y a une scierie sur place. Et voilà. Et donc, quand j'ai rencontré Recrudescence à une AG l'année dernière, il y avait...
5: Tu sais qu'il y a marqué AG quelque part, Marie-Ange, elle est là. Elle est là, elle sait pas où elle va, mais il y avait marqué AG sur l'affiche, je suis venu.
4: Il y a AG, il y a un jeu de mots, il y a Buffet, il y a Marie. Il y a peut-être la roussette aussi.
6: Il y a la roussette.
4: Alors on arrête les blagues, les inside jokes, comme on dit.
6: Et donc j'ai trouvé ça formidable ce que développait cette association. Et à la fin des discussions, je ne sais plus qui a dit « Et si vous avez des idées de partage d'événements, nous sommes preneurs. » Et hop, j'ai pensé immédiatement à mes potes de Longomaille, à mes camarades, on va dire, de Longomaille. Et on a concocté cette soirée ensemble, donc... Vernissage de l'exposition de Noël Bernardin, projection, auberge espagnole, et après débat entre les gens de Longomaille qui seront là, ils viennent à 6 ou 7, et ils viennent avec les chevaux, mais c'est la deuxième partie.
5: Ils ne débattront pas.
6: Ils ne débattront pas.
5: Ils débarderont, ils peuvent
4: pas. J'ai l'impression que si les chevaux débattaient, ils gagneraient.
6: Je pense.
4: On nous a dit dans l'oreillette qu'il y a un des chevals.
6: Un des chevaux.
4: Mais il n'y en a qu'un. Un des chevaux qui faisait une tonne.
6: Oui, il s'appelle Tonnerre.
4: Oui, il s'appelle Tonnerre, comme dedans il y a tonne, donc évidemment. Alors qu'est-ce que c'est Recrudescence, à part le meilleur jeu de mots d'association depuis Radio Super.
5: Depuis, c'est vrai que Radio Super, vous avez fait fort, j'avoue. Peut-être préciser que dans cette même soirée, il y aura, mais on y revient après, une présentation de la revue Z, une revue qui a consacré le dernier numéro qui est sorti au printemps, je crois, le numéro 15, aux questions forestières. On reviendra
4: J'ai l'impression que c'est le numéro qui trône au milieu de cette table.
5: Exactement, mais tu veux qu'on parle de ça avant de parler de Recrudescence ?
4: Non, reparlons de Recrudescence. Enfin, comme vous voulez.
5: Non, mais alors, Recrudescence, donc, qui co-organise ce week-end avec l'Inclusive.
4: En deux mots, Recrudescence.
5: Ah, il fallait que j'explique en deux mots. J'allais faire de mon mieux, mais je n'étais pas sûr de pouvoir. Plus loin d'essence, comme les essences d'arbres.
4: Pas le samplon 95.
5: On peut si on veut, mais ça, plutôt pas. Recrudescence, donc c'est une association qui a été fondée en 2019 par des gens de la zone de Quinya, dans le Livradois, dans les monts du Livradois. C'est déjà les monts du Livradois,
4: ZAD. Une autre ZAD.
5: En soi. Et donc devant la colère qui était la leur et une forme de dégoût, un truc assez tripal sur les coupes rases qui avaient été faites assez sauvagement près de chez eux, quoi. Et ils ont décidé de se regrouper pour essayer de lutter contre ça. Et avec, je vous la fais vraiment très résumée, déjà d'une part parce que j'étais pas dans l'association dès le début, du coup je ne sais pas tout. Mais en plus parce que
6: c'est pas toujours
5: parce
6: où
5: que ce serait un peu long. Non, je ne sais pas toujours où sont les parcelles, effectivement. merci Marie-Ange. Oui, et donc dans le fondement de l'association, il y a très vite eu l'idée de se dire, bah, en fait, pour peser dans le truc, il faut être dans le game, quoi. Il faut pouvoir avoir son mot à dire sur la gestion des parcelles, tout ça. Donc une des seules possibilités, c'est de rentrer dans le foncier et donc d'acheter des forêts et commencer à montrer, à le faire pour nous parce que ça nous intéresse, mais aussi à montrer qu'une forêt peut être gérée différemment que ce cycle qu'on voit tous sous nos yeux de monoculture de résineux pendant 50 ans, coupe rase, replantation quasi à l'identique et c'est reparti pour un cycle. Voilà. Donc Recrudescence s'est mis depuis 3 ans à acheter des parcelles de forêt à Quinya et autour de Quinya dans l'idée de les faire au moins échapper à l'exploitation industrielle. Et voilà, on en est à 31 hectares aujourd'hui.
4: Et alors 31 hectares, ça paraît presque beaucoup, mais finalement c'est très peu.
5: Très peu.
4: Donc bravo.
5: On accepte tous les dons pour nous aider à acheter des nouvelles.
4: Ouais, voilà. Donc c'est tous ces achats, tous ces ont été réalisés grâce à des dons.
5: Grâce à
4: des adhésions.
5: Grâce à beaucoup à des dons, les adhésions, pas plus que ça. Mais on est nombreux, mais enfin ça suffit souvent pas quand même pour acheter des parcelles. Par contre, des dons, oui, il y a eu quelques dons significatifs. Et puis par la première édition du BEC en 2020, qui à l'époque était ouvert à l'achat foncier pour des projets collectifs et d'intérêt général. Mais donc ça avait permis de rassembler une belle somme d'argent qui a permis de faire les premiers achats et de continuer d'ailleurs encore aujourd'hui encore avec quelques achats. Surtout que une fois qu'on possède un peu de forêt, on a dans certaines circonstances dont je vous passe les détails, mais on a la priorité pour acheter les parcelles adjacentes. Donc une fois qu'on a de la forêt, on est rentré dans le game, comme on disait, et donc on peut étendre un petit peu les choses. Donc voilà.
4: D'accord. Et donc 31 hectares et pour indication, combien ça coûte un hectare de forêt dans le coin ?
5: C'est très variable.
4: Vous achetez à des particuliers qui revendent leur terrain ?
5: C'est ça. Alors nous, il se trouve qu'on achète plutôt des parcelles qui intéressent peu les exploitants industriels.
4: Des trucs dans les côtes, quoi.
5: Avec les très fortes pentes, ouais. Voilà, dans des zones où il y a très peu d'accès, etc., etc. Donc, parce que nous, ces parcelles-là nous intéressent, parce que c'est de toute façon une façon de faire échapper de la forêt à des gestions qu'on trouve insouhaitables. Mais voilà, donc globalement, c'est très variable le prix de la forêt. Si vous voulez acheter une parcelle de Douglas où les Douglas ont tous 60 ans, ça va vous coûter une petite fortune parce qu'elle est, selon les critères actuels, prête à être récoltée. Si vous achetez un ensemble de bouleaux, de charmes et de jeunes trembles dans une pente à 45 degrés sur les rives de la Dore,
4: ça coûte
5: un peu moins cher.
4: On va pas trop vous embêter.
5: Vas-y.
4: Non, tu voulais rajouter un truc ?
5: Non, pas plus que ça. J'allais enchaîner sur la revue Z. Enfin, non, si quand même, vous pouvez vous renseigner. Si vous tapez recrudescence sur l'internet.
4: Donc recrue d'essence, c'est en deux mots. Hein.
5: Ouais, recrue d'essence, essence avec un S à la fin. Si vous tapez, vous allez tomber principalement sur deux choses. D'une part, sur un site LOASO où vous aurez toutes les données. Vous pouvez faire un don, mais où vous aurez aussi toutes les informations sur l'asso. Vous n'êtes pas obligé de donner pour avoir les infos. Et deuxièmement, vous retomberez assez rapidement sur un formidable clip. Une reprise d'Aya Nakamura version forestière.
4: Alors attends, c'était quoi le titre déjà ?
5: Doogie.
4: C'était... Doogie.
5: Doogie, c'est une reprise de Pookie. Mais
4: Blague, Doogie. Peut-être on pourra l'avoir après ce passage.
5: Ah bah si vous l'avez en stock, allez-y.
4: On pourra la trouver parce que ça vaut
6: qui
4: le...
6: Qui sera projeté à l'inclusive samedi.
5: Qui sera projeté à l'inclusive
4: voilà,
5: samedi.
4: Parce qu'on revient à l'inclusive, parce que là on était parti dans les forêts. Moi j'étais en train de me balader. Dans les forêts du Livradois, dans des pentes à 45% avec mes jambes. Mais revenons au concret, revenons au concrete, comme on dit, au béton. Parce qu'il y a une soirée béton et il y a aussi une journée béton le dimanche.
6: Oui, donc. Et c'est bien pour ça que je trouve que c'est très intéressant que Longomaille vienne avec les bûcherons, avec les débardeuses à cheval, parce que justement...
5: Avec
6: les chevaux. Parce que justement, ces pentes à 45 degrés, eh bien, ça peut se travailler avec les chevaux. Et là où on ne peut pas faire passer un tracteur, on peut faire passer un cheval, voire deux, et continuer à travailler à la forêt d'une façon respectueuse.
4: Donc c'est peut-être une idée, un germe, une jeune pousse pour crue d'essence des chevaux.
5: C'est surtout que, alors c'est, faut-il arriver à en trouver, il y en a peu, il y en a quelques-uns, mais très peu quand même des gens qui travaillent avec les chevaux dans, ici, là, dans la région. Il y en a, hein, s'ils nous entendent, je ne voudrais pas qu'ils croient qu'on les oublie. Mais non, le, surtout la, les vertus du débarrassage à cheval, c'est, il y a la question de la pente et tout ça, mais il y a surtout la question de, du, des dégâts faits au sol.
4: De l'éthique.
5: Non, enfin, bah, de l'éthique, mais du dégât fait au sol, parce que les machines, les, alors la batteuse, c'est une chose, les camions de... De les porteurs qui sortent le bois jusqu'au bord de la route pour, avant que les grumiers viennent, ça, ça pèse très lourd et ça détruit des sols en forêt. C'est assez catastrophique. Donc, d'où le souhait de travailler avec du bûcheronnage manuel, donc mécanique ou pas, et du débardage soit à cheval, soit avec des techniques électriques ou mécaniques, mais en tout cas sans gros porteurs qui rentrent dans la forêt. Mmh. Et ça, c'est ce qu'on fera dimanche. Je suis désolé pour les auditeurs et auditrices si vous n'êtes pas... Et si vous n'avez pas prévu d'être adhérent de recrudescence, c'est une journée qui est réservée aux adhérents, mais on sera avec Longomaille pour justement découvrir l'ensemble de ces techniques dans une parcelle de l'association.
4: Mais vous pouvez adhérer plutôt facilement.
5: Oui, on peut adhérer très facilement.
4: Voilà. Est-ce qu'il y a un minimum pour l'adhésion qu'on emmène
5: Alors, par exemple, un des sujets sur lesquels je suis incompétent, tu vois.
6: Non, c'est à prix libre.
5: C'est prix libre, il me semble. J'allais le dire, mais j'avais peur de dire une connerie.
4: Donc, venez avec votre prix libre et vous pouvez adhérer. Et alors, ce n'est pas seulement une question de ramassage, de découpe, c'est aussi une question de sélection, de gestion de la forêt, finalement.
5: Complètement. Alors, l'idée c'est aussi de travailler, de discuter de ça avec Longomaille, qui a une expérience qu'on n'a pas encore, nous, complètement à recrudescence. Ça fait longtemps qu'ils travaillent les forêts chez eux. Et donc, bah, quand on rentre sur une parcelle de forêt et qu'on a, mettons par exemple qu'on a décidé qu'on avait besoin de bois et qu'on veut récolter de bois sur une parcelle, bah, lequel on prend, lequel on choisit, quel arbre on privilégie, lequel on fait tomber pour que ça soit pour fournir la ressource en bois aux humains qu'on a besoin sans détruire l'écosystème forestier dont on aura besoin pour les années à venir.
6: Et puis aussi de savoir qu'est-ce qu'on va faire de ce bois, de ne pas couper du bois sans savoir ce qu'on va en faire.
4: Bon, on va faire des granulés.
6: Et ça, oui. Ça a été le postulat de base de cette journée, parce qu'il y a eu une rencontre il y a un mois, on a fait, enfin, Recrudescence et Longomaille, il y a eu une analyse de parcelles pour savoir qu'est-ce qui allait être travaillé dimanche prochain. Et un des bûcherons, le bûcheron chef, on va dire, de Longomaille, Lolo, lui, il le dit très clairement, moi, si je tombe un arbre, je veux savoir à quoi il va servir. Je ne coupe pas un arbre si je ne sais pas à quoi il est destiné. Je ne coupe pas un arbre pour le laisser traîner dans la forêt ou dans un coin. Donc, Recrudescence a d'ailleurs à peu près donné, après cette journée de repérage, un nombre de mètres cubes, j'ai vu, sur votre
5: entre
6: type.
5: Entre 3 et 4,
6: oui. Ouais, c'est ça, pour que les adhérents de Recrudescence, puisque ça va être découpé, la scie mobile sera en forêt, pour qu'après ce bois parte tout de suite pour servir à quelque chose, pour être utilisé.
4: Faire des granulés, du coup.
6: C'est pas pour faire du... C'était non. Pas pour couper, pour faire joli.
5: T'as acheté un poêle ou quoi, toi?
4: Non, c'est l'enfer. N'achetez pas de poêle à granuler.
5: Bah non, c'est sûr.
6: Et je voulais dire aussi que si la journée n'a pas été décidée grand public, c'était pas pour de faire de l'entre-soi, mais c'est simplement... on pouvait pas assumer la sécurité des gens autour de la parcelle qui allait travailler. Quoi.
4: Voilà. Donc, si vous avez en dessous de 18 ans et que vous avez peur des tronçonneuses ou peur de vous faire écraser par un arbre, vous n'êtes pas obligé d'y aller. Mais pour le reste, vous êtes obligé d'y aller. Et alors, tout ça, il y a autre chose dans ce gros programme bien fourni. Il y a la revue Z, qui est une grosse revue qui doit faire à peu près... un dixième d'arbre, mais qui nous parle des arbres. Alors, Pernel, désolé pour cette introduction.
3: Non, t'inquiète, je me suis incrustée un peu vite parce que moi, je suis hyper fan de cette revue et que c'est une copine à moi qui vient la présenter samedi. Je lui ai dit que je ferais de la pub à la radio si ce n'était pas le cas, mais il y a déjà eu une très belle promo de toute la journée. Donc voilà. Donc,
4: ce numéro 15.
3: Donc moi je l'ai survolé et en fait pour présenter un peu la revue Z, donc c'est un collectif qui existe depuis un peu plus d'une dizaine d'années avec une équipe qui tourne du coup c'est une revue itinérante d'enquête et de critique sociale et en fait leur principe c'est qu'une fois par an ils choisissent un lieu ou un territoire et un thème et donc il y en a eu au début plutôt des villes et là ils ont choisi du coup de faire la revue l'année dernière dans le Limousin sur le plateau des Mille Vaches et du coup de parler de forêt. Mais ce qui est intéressant dans cette revue, c'est que c'est hyper transversal en termes de thématiques. Et donc, du coup, ça parle autant des historiques des forêts en France que des luttes locales dans le plateau du Limousin, mais aussi bah, par exemple d'autres luttes écolo en ce moment, notamment de ce qui se passe à Bure. Et il y a pas mal de thématiques décoloniales aussi. Voilà, du coup, je vais pas rentrer dans les détails. Et féministe, oui, bien sûr. Enfin, c'est très intersectionnel au niveau des thèmes. Donc, et anticapitaliste, bien sûr. Voilà, mais c'est une très très chouette revue. C'est...
5: on dirait une AG.
4: Alors, on va garder ce A, on va l'enregistrer et on va le mettre dans un jingle pour la prochaine fois, MAP. D'accord, il y aura intersectionnel, anticapitaliste.
6: Et féministe. On est à la maison.
4: Voilà. Voilà.
3: Ce que je trouve aussi intéressant dans cette revue, c'est que ça sort un peu le savoir des lieux institutionnels type université. Et du coup, ça fait plaisir. Enfin, moi, je trouve ça assez cool en fait, que tout ne se passe pas dans des lieux qui font souvent peur et qui sont très dans un entre-soi. Donc ça reste quand même un peu intello et des fois, ça peut être chiant. Mais c'est super. Et les copines qui viennent samedi sont hyper cool aussi. Donc voilà, n'hésitez pas à leur parler.
5: Et pour préciser que c'est pas à l'intérieur. Ah, tu voulais reprendre
4: Non, j'allais dire, si vous voulez être dans un milieu pas intello et un peu chiant... Vous pouvez
5: venir à la collective.
4: Venir à la collective ou à l'inclusive, au choix.
5: Non, je voulais dire que préciser que c'est une revue pour pas que ça effraie tout le monde, où il y a plein de manières de. Oui, il y a plein d'images.
6: Il y a des photos.
5: Exactement ça. Non, mais parce qu'il y a des manières documentaires, photos. Il y a plusieurs BD dans ce numéro-là qui sont vachement bien faites avec des supers illustratrices et auteurs, voilà. Et que quand on trouve ça un peu indigeste de lire des gros articles de sociologie et de recherche action, une BD qui vous réexplique comment fonctionne un écosystème forestier, franchement, c'est peut-être un peu plus facile à avaler.
4: Voilà, donc si vous voulez des choses plus faciles à avaler, lisez la revue Z. Si vous n'avez pas cette BD, vous pouvez, cette revue, vous pouvez écouter cette émission, réécouter cette émission de la collective. Donc maintenant, les rediffs, c'est le vendredi à 18h et aussi le dimanche à 18h, parce que pourquoi pas, deux fois plus de travail pour les techniciens qui doivent faire le montage juste après.
5: Mais deux fois plus de plaisir pour les auditeurs.
4: Deux fois plus de plaisir pour les auditeurs, voilà.
6: Et rendez-vous à l'inclusive samedi à 18h.
4: Bien sûr, rendez-vous à l'inclusive ce samedi à 18h. Rendez-vous à Tours-sur-Mémont. Où ça, à Tours-sur-Mémont, à quelle heure?
6: Ah non.
5: Vers Tours-sur-Mémont pour les adhérents, vous avez reçu le mail.
4: Ah oui, d'accord. Donc seulement pour les adhérents qui ont le mail. Donc vous pouvez encore adhérer via les réseaux. Merci beaucoup Adrien, Pernel et MAP d'être venus présenter cet événement. Donc pas de plateau radio ce week-end pour Radio Super sur place, parce qu'il y avait déjà une super programmation et donc on n'avait pas en rajouter par-dessus les fagots. Ouais, allez, on va dire ça.
6: Petits bras.
4: Par-dessus les petits bras.
5: Trop
4: de granulé, tu l'as granulé. Et pour rebondir, pour finir de rebondir sur cet événement qui a lieu donc, samedi à 18h à l'inclusive et dimanche à Tours-sur-Mémont quelque part. Si vous cherchez des champignons et qu'ils vont tomber sur des chevaux de une tonne, vous êtes au bon endroit. On a un petit titre, on m'a dit dans l'oreillette qu'on avait un petit titre qui s'appellerait peut-être Dougie.

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3: Et voilà, on est de retour dans la collective des super, dans la colle des super, la fameuse collective de Radio Super. Certains ont une tête, un inquiétement sérieux, grave devant ce nom. C'était donc Dougie, le fameux Douglas, la chanson que vous pouvez trouver sur YouTube, chanson réalisée par Recrudescence, donc un beau remix. Et pour nous poser après 7 heures de sujets sérieux, de sujets arbres et schizophrénie, on a Pierre.
4: Salut.
3: Pierre qui vient faire son émission, sa petite chronique, sa demi-chronique d'ailleurs, là tout de suite.
4: Ouais.
3: Et cette semaine, c'est sur le rock des années 20.
4: Les années 20.
3: Les années 20.
4: 2020.
3: 2020 et 2022.
4: Je l'ai déjà dit tout à l'heure.
3: Et voilà.
4: Blague de tout à l'heure. 2020-22, mais bon, une fois n'est pas coutume, je vais commencer par un morceau un petit peu ancien. Alors, Antoine ne va pas me contredire, Amil and the Sniffers, c'est un groupe australien que j'aime bien, que tu connais aussi, Antoine. Et donc, je vais passer un morceau en deux, mais avant, quand j'ai écouté un de leurs morceaux assez récemment, je me suis dit, ça me fait penser à quelque chose. Ça me fait penser à quoi ? Ben, ça me fait penser à un groupe des années 70 qui s'appelle Status Quo, dont je vais vous passer un titre. Voilà, ça s'appelle « Is There a Better Way ?» Et dans ce titre, en fait, il y a un passage d'une trentaine de secondes qui ressemble étonnamment au morceau d'Amelia and the Sniffers. Donc on va écouter Status Quo, Is There a Better Way ?

0: Alors à partir de maintenant, ça va être que des groupes anglais, un groupe français et que des groupes anglais des années donc 2020 à 22. Donc on commence par un groupe, une fois n'est pas coutume non plus, qui est australien, Amil and the Sniffers, dont je vous ai parlé précédemment. Réécoutez bien par rapport au morceau de Statu Quo qu'on vient écouter, il y a une rythmique à plusieurs moments dans le, qui est exactement la même. Alors je dis pas que c'est du plagiat, c'est un petit peu pas de la copie non plus, c'est de l'inspiration quoi. Voilà.
1: Et alors est-ce qu'on peut écouter ça dans la programmation musicale de Radio Super?
0: Je peux le mettre.
1: Bah oui, je veux bien que tu le mettes.
2: C'est parti. J'en ai mis. Moi.
0: Il en a mis. Donc là, c'est le dernier album qui est sorti l'année dernière, Guided by Angels par Emil and the Sniffers.
1: Yeah!

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